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1: C'est parti pour écouter l'éphéméride de ce 13 août. Bonne fête Hippolyte, Philomène, Radegonde. C'est le patron des gardiens. Les naissances du 13 août, James Morrison, chanteur, auteur, compositeur et guitariste britannique. Édouard Michelin, l'industriel, co-gérant de la manufacture de pneumatiques du groupe Michelin. Manuel Valls, l'homme politique. En 1914, Luis Mariano, le chanteur d'opérette. En 1899, Alfred Hitchcock, le cinéaste anglais. Les décès. En 2016, Georges Segui, l'homme politique, résistant et syndicaliste. En 2015, Pierre Janssen, le musicien, compositeur de musique de film. En 1998, Nino Ferrer, auteur et chanteur. En 1863, Eugène Delacroix, le peintre. En 1826, René Laennec, le médecin français, l'inventeur du stéthoscope. En 2020, Israël et les Émirats arabes unis concluent un accord de paix. En 2012, une école maternelle, une salle communale associative et une dizaine de voitures sont incendiées à Amiens lors d'affrontements d'une extrême violence entre jeunes et CRS. 16 policiers sont blessés par des tirs de chevrotine, de mortiers et de jets de projectiles. En 1998, le chanteur Nino Ferrer se suicide dans sa propriété du Lot. C'était le chanteur des années 60-70. En 1996, c'est l'arrestation en Belgique de Marc Dutroux, accusé d'enlèvement et meurtre d'enfants et d'adolescentes. En 1961, c'est le deuxième jour de la construction du mur de Berlin, le mur de la honte ou rideau de fer. Un traité sur la libre circulation entre la RDA et la RFA sera signé le 26 mai 72. La chute du mur interviendra le 9 novembre 1989. En 1953, dans les îles grecques, des tremblements avec un raz-de-marée font plus de 1000 morts. Et en 1913, Henri Bréharlais, métallurgiste, met au point le premier véritable acier inoxydable. Le dicton « S'il pleut le jour de Sainte Radegonde, la misère s'abat sur le monde. C'est vers Saint-Hippolyte que le raisin change le plus vite. »

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1: Bonjour à tous. Aujourd'hui, nous fêtons Hippolyte. Alors, qui sera le chouchou des astres ?
2: Les Gémeaux, souriez donc à la vie. Votre tour d'avoir de la chance arrive.
1: Taureau, en amour, c'est un peu de solitude voulue ou d'isolement subi. Vous seul pourrez donner les réponses aux questions que vous vous posez.
2: Gémeaux, un souci est à régler. Le mieux serait de vous en occuper dès aujourd'hui, afin d'avoir l'esprit tranquille.
1: Cancer, ne dites rien de trop, ne faites rien à la légère. Chaque pensée, chaque acte traduit vos sentiments, attention.
2: Lion, les associations sont permises. Vous allez pouvoir vous engager dans une affaire.
1: Vierge, vos conseils seront précieux pour ceux qui vous entourent. Alors, accordez-leur un peu de votre temps, s'il vous plaît.
2: Balance, votre état d'esprit est en ébullition. Vous aurez mille et une idées en tête.
1: Scorpion, attention à ne pas vous laisser entraîner dans des idées obscures.
2: Sagittaire, votre popularité ne cesse de croître ces jours-ci. Votre leadership sera apprécié.
1: Capricorne, ne vous laissez pas trop influencer par ce que pensent les autres, surtout s'ils ont des idées un petit peu pessimistes.
2: Les Verseaux, prudence côté travail, ne donnez pas trop vite une réponse ou un accord.
1: Enfin Poisson, vous pourriez franchir une étape vers la réalisation d'un projet. C'est le bon moment pour agir, alors foncez. Bonne journée à tous, à demain pour un nouvel horoscope, nous fêterons Evra.
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1: C'est parti pour écouter l'éphéméride de ce 13 août. Bonne fête Hippolyte, Philomène, Radegonde. C'est le patron des gardiens. Les naissances du 13 août, James Morrison, chanteur, auteur, compositeur et guitariste britannique. Édouard Michelin, l'industriel, co-gérant de la manufacture de pneumatiques du groupe Michelin. Manuel Valls, l'homme politique. En 1914, Luis Mariano, le chanteur d'opérette. En 1899, Alfred Hitchcock, le cinéaste anglais. Les décès. En 2016, Georges Segui, l'homme politique, résistant et syndicaliste. En 2015, Pierre Janssen, le musicien, compositeur de musique de film. En 1998, Nino Ferrer, auteur et chanteur. En 1863, Eugène Delacroix, le peintre. En 1826, René Laennec, le médecin français, l'inventeur du stéthoscope. En 2020, Israël et les Émirats arabes unis concluent un accord de paix. En 2012, une école maternelle, une salle communale associative et une dizaine de voitures sont incendiées à Amiens lors d'affrontements d'une extrême violence entre jeunes et CRS. 16 policiers sont blessés par des tirs de chevrotines, de mortiers et de jets de projectiles. En 1998, le chanteur Nino Ferrer se suicide dans sa propriété du Lot. C'était le chanteur des années 60-70. En 1996, c'est l'arrestation en Belgique de Marc Dutroux, accusé d'enlèvement et meurtre d'enfants et d'adolescentes. En 1961, c'est le deuxième jour de la construction du mur de Berlin, le mur de la honte ou rideau de fer. Un traité sur la libre circulation entre la RDA et la RFA sera signé le 26 mai 1972. La chute du mur interviendra le 9 novembre 1989. En 1953, dans les îles grecques, des tremblements avec un raz-de-marée font plus de 1000 morts. Et en 1913, Henri Bréharlais, métallurgiste, met au point le premier véritable acier inoxydable. Le dicton « S'il pleut le jour de Sainte Radegonde, la misère s'abat sur le monde. C'est vers Saint-Hippolyte que le raisin change le plus vite. »
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8: Les rues en fête au Tio, prochain rendez-vous ce jeudi 13 août avec une nouvelle fois bien pas mal d'artistes dans les rues de la municipalité, avec aussi comme à chaque fois animation, marché, camelot devant la mairie. À noter que les bars du Tio participent également à l'événement et font venir chez eux différents artistes pour des beaux concerts. Pour ce jeudi 13 août, il y a le tissage en famille proposé au musée du textile de Ventron. Ce sera à partir de 14h30. Visite du musée adapté pour tous, mise en route des machines et atelier de tissage pour les enfants. Vous aurez toutes les infos en allant sur musée.ventron.fr. L'association artistique Entre Gens organise son petit Montmartre ce jeudi 13 août, place de la Mouline à Bussan. Ce sera de 10h à 18h avec plusieurs artistes qui œuvreront sur différentes techniques. Vous pourrez d'ailleurs les rejoindre avec votre propre matériel. N'oubliez pas que vous allez pouvoir donner votre sang à Ramon Champ pour le vendredi 14 août. Rendez-vous à la salle des fêtes de 16h à 19h30. La troupe IPAC vous propose des veillées interculturelles à la chapelle de Travexin à Cornimont. Et vous avez rendez-vous pour ce vendredi 14 août à 20h avec une veillée arménienne et plusieurs artistes à écouter et à découvrir. Et puis il y aura encore d'autres rendez-vous lors de ces grandes veillées. Vous aurez d'ailleurs toutes les infos en allant sur le site ipac-cie.com. Avec le Théâtre du Peuple de Bussan, la saison estivale bat son plein avec la pièce Héritier des Brumes, La folle histoire du Théâtre du Peuple, une grande fresque à découvrir en 6 épisodes jusqu'au 28 août. Et puis vous allez pouvoir retrouver également chaque vendredi les éphémères. Pour le programme complet et la billetterie, vous avez rendez-vous sur le site théâtredupeuple.com. À Saint-Maurice, la guinguette de la fourmilière vous est proposée pour ce vendredi à partir de 18h avec High Folk et puis Lone Coverer côté musique. Il y aura également un repas sur réservation au 06 31 31 43 12. Comme chaque mardi, vous allez pouvoir retrouver les marchés nocturnes des producteurs locaux au rucher de la colline à Ferdru et ce sera de 17h à 21h. La fête du 15 août au haut du thème, eh bien, c'est deux journées de festivités, vendredi 14 et samedi 15 août, marché artisanal, fête foraine et de nombreuses animations ainsi qu'un vide-grenier et de quoi vous restaurer. Le 15 août au Tio, rendez-vous sur les abords de l'étang de Chaume pour découvrir un grand show laser à proposer à partir de 22h30. Alors sachez que la soirée débutera même un petit peu plus tôt avec de quoi vous restaurer et puis animation par le groupe Vendest. À toute vapeur, c'est l'événement que vous propose Fraisse Mini Train à Fraisse-sur-Moselle au 28 bis rue de Lorraine, samedi 15 août de 15h à 20h et dimanche 16 de 14 à 18h. Pour ce 15 août, je vous rappelle qu'il y a la fête de l'abeille et de la biodiversité de 10h à 18h au rucher de la colline à Ferdru. Vous retrouverez également le marché aux puces de Bussan, hall de la Mouline, de 6h30 à 17h.
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1: Bonjour à tous. Aujourd'hui, nous fêtons Hippolyte. Alors, qui sera le chouchou des astres ?
2: Les Gémeaux, souriez donc à la vie. Votre tour d'avoir de la chance arrive.
1: Taureau, en amour, c'est un peu de solitude voulue ou d'isolement subi. Vous seul pourrez donner les réponses aux questions que vous vous posez.
2: Gémeaux, un souci est à régler. Le mieux serait de vous en occuper dès aujourd'hui, afin d'avoir l'esprit tranquille.
1: Cancer, ne dites rien de trop, ne faites rien à la légère. Chaque pensée, chaque acte traduit vos sentiments, attention.
2: Lion, les associations sont permises, vous allez pouvoir vous engager dans une affaire.
1: Vierge, vos conseils seront précieux pour ceux qui vous entourent. Alors, accordez-leur un peu de votre temps, s'il vous plaît.
2: Balance, votre état d'esprit est en ébullition, vous aurez mille et une idées en tête.
1: Scorpion, attention à ne pas vous laisser entraîner dans des idées obscures.
2: Sagittaire, votre popularité ne cesse de croître ces jours-ci. Votre leadership sera apprécié.
1: Capricorne, ne vous laissez pas trop influencer par ce que pensent les autres, surtout s'ils ont des idées un petit peu pessimistes.
2: Les Verseaux, prudence côté travail. Ne donnez pas trop vite une réponse ou un accord.
1: Enfin, Poisson, vous pourriez franchir une étape vers la réalisation d'un projet. C'est le bon moment pour agir, alors foncez. Bonne journée à tous. À demain pour un nouvel horoscope, nous fêterons Evra.
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3: Radio des Ballons, ensemble de nos centres émissions. Nous sommes le jeudi 13 août 2026 et il est exactement 7h au programme de cette 2h des programmes en commun, justement. Eh bien, de l'exceptionnel aujourd'hui, puisque tout à l'heure nous irons à Gérardmer un petit peu après, 8h après avoir joué, découvrir l'exposition qui se tient en ce moment, basée aussi, notamment, sur l'ami Jean Grossier.
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3: La vie au pays des lacs Gérardmer, la Moselotte et la Bresse, l'accueil des vacanciers, c'est à Cornimont le lundi
9: dès 18h30 à la salle des fêtes à la Bresse. Lundi également de 10h à midi devant l'office de tourisme. Et à Vanier le lundi de 10h à midi dans l'office de tourisme. Des rendez-vous aussi avec l'exposition de l'association Art et Traditions Populaires Jérômois. C'est jusqu'au mercredi 19 août. Les caricatures de Jean Grossier, vous les découvrirez, c'était celle à l'époque, dans les années 70, des journaux, les annonces des Hautes-Vosges, alors qu'il voulait créer une édition, l'écho du Pays des Lacs, et c'était pour contrer l'écho des Vosges à l'époque. Alors, il y a les points et mesures, les outils insolites, et vous découvrirez notamment les fameux thermomètres de Bussan. C'est de Vincent Baudin et Jean-Pierre Stocchetti. Et c'est à l'espace Tilleul, salle Jean Grossier, mais c'est donc au rez-de-chaussée de l'espace Tilleul. Et c'est donc tout au long de cette semaine et après. Les veillées interculturelles de la chapelle de Travexin, avec des rendez-vous, notamment justement aussi le mercredi 19 août, on parlera Ukraine. On écoutera l'Ukraine avec Ouliana Oborchevska.

0: journée avec Alexandra Koteka et Thomas Wiebowski, jeudi 27 août à 20h. Et Veillée du Monde, ce sera le dimanche 6 septembre. Et puis bienvenue aux vacanciers également, tout à l'heure, mais à Saulsur, c'est le mardi à 18h30. Ça change d'ailleurs de l'ordinaire. Et jusqu'au 23 octobre, Droit des femmes au fil du temps, portrait de Vosgienne. C'est au musée, avec les archives départementales, musée textile de Ventron.
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0: Mike Brandt à corps perdu à 7h07.
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0: Ah oui, et il y a le samedi 29 août, il y aura le bal des pompiers à Remiremont. C'est vrai que c'était reporté. Animation par Platinum, Dance Modern Academy, Bandala, Petite Restauration et Flammenkuch. Le palais des congrès dès 19h avec le feu d'artifice, je pense qu'il n'aura pas lieu. Mais enfin, bon, c'est offert par la ville de Remiremont au Champ de Mars dès 22h, samedi 29 août. Madonna, Justin Timberlake dans 4 minutes.

Madonna, Beautiful Stranger, 7h11, dimanche 16 août, thé dansant, entrée 13 euros plus une boisson comprise dès 14h30 avec Guy Goujon aux variétés du Théo Jules Ferry. Voici Clarica, le désamour.

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2: C'est un club emblématique en Europe, une institution même. Le Bayern Munich, s'il est le symbole d'une fiabilité sportive et économique exemplaire aujourd'hui, son histoire est, si on peut dire, quelque peu rocambolesque. Sa création tout d'abord, il est né d'une division. À la tête de la fondation du club, Franz John, un footballeur, photographe, qui est membre du club Omnisport du MTV Munich 1879. Mais en ce 27 février 1900, la direction du MTV restreint la section de football et l'interdit à intégrer l'association des clubs d'Allemagne du Sud. Mécontent de cette décision, une dizaine de membres de la section Ballon Rond quittent ainsi le MTV et se retrouvent dans un café, le Schwabinger Gisela. Tous ont alors l'idée de créer leur propre club de football. Le Bayern Munich est né là, avec à sa tête Franz John. Une naissance non sans trouble, puisque le désormais Bayern est loin d'être le seul et le plus populaire club de Munich. Notamment des soucis d'argent lui obligeront de s'associer pour survivre. La survie, ce club y sera confronté durant les années hitlériennes. Le Bayern, considéré comme un club, je cite, de juifs, sera régulière victime de nazisme. Et se relèvera après la Deuxième Guerre mondiale. Pour la petite histoire, le Bayern Munich n'est jamais descendu en deuxième division allemande. Et ce, depuis le début du professionnalisme en 1963. Munich a fait ses débuts dans l'élite en 65 exactement, avant de décrocher le premier de sa trentaine de titres de Bundesliga en 1968, seulement 3 ans après sa montée. Ce qui est encore plus fort, c'est qu'il sera champion d'Europe avant même d'être champion national, puisque vainqueur de la Coupe d'Allemagne dès sa première saison en première division, le Bayern réitère l'exploit, mais surtout s'adjuge en 1967 la Coupe des Coupes. Un premier trophée européen appelant 6 Ligues des Champions et une Coupe UEFA, sans parler de ses stars passées dans ses rangs depuis sa création. Le Bayern Munich est le véritable visage de la réussite du football made in Germany. Allez, on se donne rendez-vous demain pour d'autres histoires d'un jour avec Mémoire Sport.
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Cali et Pascal Obispo dans Les Choses défendues, 7h21. Il y a un grand rendez-vous avec les veillées interculturelles, la chapelle de Travexin. Et il y a des rendez-vous, hein, notamment ce sera le prochain mercredi 19 août, après le 15. Et ce sera une soirée Ukraine avec Ouliana Aboshevska, ça se prononce sûrement pas comme ça, et Sofia Lesinsak. C'est encore plus compliqué, mais pour la musique, il n'y a pas de problème. On se comprend toujours. Et à noter, ce vendredi 14 août, une soirée arménienne avec Aram et Virginia Keropirian. Vendredi, donc à 20h, et le vendredi 21 août, ce sera une soirée ukrainienne. Voilà, toujours des choses passionnantes à découvrir. C'est la chapelle de Travexin, commune de Cornimont, certes. David Guetta et Rai dans Stay, Don't Go Away.

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2: Bonjour, bonjour à tous. Retour à l'hippodrome de Deauville et les 1900 mètres de la piste en sable fibré à l'occasion du Quintet Plus de ce jeudi 13 août 2026. Réservé aux seuls chevaux âgés de 3 ans, ils seront 16 au départ prévu vers 20h15. En tête de notre sélection, le 15, Egyptian Glory, en forme sur la lancée de ses deux dernières prestations, sa place est sur le podium et pourquoi pas sur la plus haute marche. Suivi du 5, Mapaquita, prise en note lors de sa dernière sortie. Le 2, Rêve Bleu, sa place est dans les 3 avec son nouvel entraînement. Le 9, My Way, peut en 38 de valeur prendre une place dans la bonne combinaison. Et enfin le 3, Things for the Hot, en constant progrès depuis ses débuts en compétition. Il complétera notre sélection. Une sélection que vous pouvez retrouver sur ma chaîne YouTube, Tom Kazak, les pronostics qui piquent avec mes dernières minutes. Donc notre choix aujourd'hui, premier le 15, Egyptian Glory. Second, le 5, Mapaquita. Troisième, le 2, Rêve Bleu. Quatrième, le 9, My West. Cinquième, le 3, Things for the Hot. Le second choix, le 10, le 7 et le 11. Et à vous la fortune.
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4: 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Il est 7h30 et nous sommes le jeudi 13 août. Le soleil s'est levé à 6h40. Nous fêtons Hippolyte ainsi qu'Anastasie.
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10: L'hôtel-restaurant du Rouge Gazon à Saint-Maurice, qui va reprendre ses activités, est à la recherche d'un chef cuisinier pour un poste en CDI à 39 heures par semaine. Pour postuler, on vous demande 2 ans d'expérience. Et puis l'équipe de l'hôtel-restaurant du Rouge Gazon recherche également un aide cuisinier. Là, c'est pour un contrat à durée déterminée de 6 mois à 35 heures par semaine, un poste ouvert aux débutants. L'hôtel des Bains, situé à Gérardmer, est à la recherche d'une femme de chambre employée polyvalente pour un poste en CDI à 35 heures par semaine et c'est ouvert aux débutants. La municipalité de la Bresse est à la recherche d'un adjoint technique et de bâtiment. C'est pour un contrat à durée déterminée de 6 mois à 35 heures par semaine. Ce poste est à pourvoir à partir du 15 septembre. On vous demande 6 mois d'expérience avec formation CAP, BEP ou équivalent dans les travaux publics. La Courtine à Remiremont est à la recherche d'un infirmier pour un poste en CDI à 35 heures par semaine. Pour postuler, on vous demande au moins 1 an d'expérience avec formation Bac plus 3 plus 4 et diplôme d'infirmier. Grand Moulin Auto à Saint-Étienne-les-Remiremont est à la recherche d'un dépanneur remorque et véhicule léger pour un poste en CDI à 39 heures par semaine. C'est ouvert aux débutants, titulaires du permis B et C. Et puis toujours avec Grand Moulin Auto à Saint-Étienne, un mécanicien service rapide auto est recherché pour un CDI à 39 heures par semaine, poste ouvert aux débutants, titulaires du permis. Sur Saint-Étienne-les-Remiremont, une conseillère de vente pour l'enseigne Kiabi est recherchée. C'est pour un contrat à durée déterminée de 3 mois, à temps partiel, 25 heures par semaine. Prise de poste à partir du 1er septembre. 1 an d'expérience dans la vente est demandée. À Saint-Nabord, un plombier chauffagiste est recherché pour un poste en CDI à 40 heures par semaine. Alors, c'est un poste qui est accessible dès les débutants avec CAP, BEP ou équivalent en chauffage. Sur la commune d'Éloie, on recherche un agent d'exploitation en transport routier de marchandises pour un poste en CDI à 43 heures par semaine. 2 ans d'expérience sont demandés avec également le CACES chariot élévateur. À Arches, on vous propose un poste d'aide conducteur pour une mission intérimaire de 10 mois à 35 heures par semaine. Vous travaillerez en papeterie pour la préparation de bobinage. On vous demande également le CACES R485 ainsi que 4 ans d'expérience. À Arches, on vous propose un poste en alternance pour un contrat d'apprentissage en tant qu'apprenti animateur péri et extrascolaire. C'est pour un CDD de 12 mois à 35 heures par semaine.
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Salut, c'est Raphaël et voici la une de votre quotidien Vosges Matin pour ce jeudi. Et à Épinal, un homme armé d'un couteau sème la panique. À Jarmé, la sécheresse et le pompage du lac qui a commencé pour alimenter le réseau d'eau. Éclipse solaire, les Vosgiens avaient rendez-vous avec le ciel. Football, la famille Odo s'est pliée en quatre. Et puis, les cahiers d'été à Saint-Dié, elle recrée des bijoux des années 20 à 50. Avec Vosges Matin, il y a le journal de Saint-Dié. Remièrement, et à Jarmé, l'office de tourisme obtient le label Tourisme et Handicap. Saint-Michel, Miss Lorraine, Justine Palmarola se retire de la compétition. Puis à Saint-Dié, ils ont marché 600 km entre Troyes et Marlenheim pour alerter sur l'importance de donner son sang. Excellente journée avec Radio des Ballons et à tout à l'heure.

0: Pierre Bachelet sur Radio des Ballons, c'est 8h-20.
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0: C'est la fête de village avec Pouxeux et Germainil au stade de Pouxeux à partir de 18h30 en ce 14 août. Donc ce sera demain. Buvette sur place, restauration, animation, début de soirée, musique et danse, soirée DJ. Et il y en aura pour tous les goûts, surtout toutes les générations. Et l'affiche, je peux vous le dire, elle a été faite avec l'IA. Alors ça craint un peu, un petit peu, c'est fait. Oui, ben oui, mais c'est tout le monde va faire maintenant. Hein. Allez, Mongo Jerry in the summertime.

0: Mongo Jerry dans In the Summertime, je l'ai entendu et je l'ai vu chanter cela au festival de Béziers, si je ne me trompe. Ça aurait pu être à 7h43, sachez que de 15 août, vous avez le marché aux puces de Bussan. Ce ne sont pas les petites bestioles qu'on n'aime pas, hein. Ce sont tous les objets qu'on peut trouver ça et là. Et c'est ce 15 août, de 6h30 à 17h, sur le hall de la halle de la Mouline. Buvette et petite restauration, inscription avec choix de l'emplacement. Ben, vous pouvez le faire si vous trouvez les documents. Et vous avez le QR code et tout ce qu'il faut. Voici sur Radio des Ballons.
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0: Ouais, comme souvent ailleurs, voici Cake. Pripes.

0: Pripes, cake, 7h46, l'association Art et Tradition Populaire Jérômois propose son exposition en ce moment donc à Gérard May, caricature de Jean Grossier, Poids et Mesure. Alors, caricature de Jean Grossier, c'est celle qui a été publiée par les annonces des Hauts-de-Vaux, journal de Fraise au départ, et qui avait tenté de lancer une édition à l'écho du pays des lacs, mais qui a connu le succès que l'on sait. Bon, mais Jean Grossier faisait chaque semaine une caricature, et nous les retrouvons maintenant en grand format. Dans cette exposition, c'est tout à fait significatif, mais évidemment, on ne connaît pas tout le monde, parce qu'il faut connaître les vieux Jérômois, ce n'est pas toujours facile. Les poids et mesures, les outils insolites, c'est de Vincent Baudin et Jean-Pierre Stocchetti. C'est une belle expo, vous trouvez des choses exceptionnelles, et notamment, bien... des objets de Bussan, des objets des eaux de Bussan, des thermomètres, tout simplement. Moi, je n'avais pas trouvé. C'est à l'espace Tilleul, salle Jean Grossier. En fait, c'est au rez-de-chaussée de l'espace Tilleul, en plein centre-ville. Et c'est jusqu'au 19 août. Et vous découvrez donc tout cela. Ne manquez pas. Et tout à l'heure, édition spéciale sur Radio des Ballons, à partir de un petit peu après 8h, après le jeu. Dans notre émission, vous allez retrouver donc des personnages sur place, notamment Martine Grossier, bien sûr la fille présidente de cette association de Jean Grossier, et tout devrait déboucher sur un probable musée permanent à Gérard May. Ça manquait, mais ce sera dans quelques années, il ne faut pas se précipiter quand même.
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0: Sébastien Tellier et Juliette Armanet dans Attraction.

0: Sébastien Tellier avec Juliette Armanet, attraction. Paf, il est quasiment 8h moins 10. Nous sommes aujourd'hui le jeudi 13 août. Le soleil s'est levé à 6h40, se lèvera. Non, se couchera. Après cette levée, il faut se coucher. Il n'y aura pas d'éclipse ce soir. 21h10, nous fêtons Hippolyte, mais aussi Anastasie. Passez une bonne journée avec nous.
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0: Et aujourd'hui, ce 13 août, bien, qu'a-t-on connu un 13 août comme événement ? En 1826, c'était le décès de René Laennec, l'inventeur du stéthoscope. En 1889, William Gray dépose un brevet pour un téléphone public fonctionnant avec des pièces de monnaie. En 1899, c'était la naissance d'Alfred Hitchcock, réalisateur. En 1914, la naissance de Luis Mariano. En 1926, la naissance de Fidel Castro, ancien président cubain. C'était sa naissance et après il allait devenir président, hein. On va mettre ça dans le bon sens. En 1961, la construction par la RDA, République démocratique allemande, du mur de Berlin. En 1996, l'arrestation en Belgique de Marc Dutroux, accusé d'enlèvement et meurtre d'enfants et d'adolescents, et il y en avait beaucoup, hein. Eh bien, cette journée, c'était aussi en 1998 que mourait un certain Nino Ferrer. Nous allons le retrouver. Mais, vous savez, aujourd'hui, je vous le dis, mais c'est pas parce qu'en ce moment, on a besoin de boire, c'est pas parce que l'homme a soif d'amour qu'il doit se jeter sur la première gourde. Nino Ferrer, le téléphone.

0: Bonjour à tous. Aujourd'hui, nous fêtons Hippolyte. Alors, qui sera le chouchou des astres ?
1: Les Gémeaux, souriez donc à la vie. Votre tour d'avoir de la chance arrive.
0: Taureau, en amour, c'est un peu de solitude voulue ou d'isolement subi. Vous seul pourrez donner les réponses aux questions que vous vous posez.
1: Gémeaux, un souci est à régler. Le mieux serait de vous en occuper dès aujourd'hui, afin d'avoir l'esprit tranquille.
0: Cancer, ne dites rien de trop, ne faites rien à la légère. Chaque pensée, chaque acte traduit vos sentiments, attention.
1: Lion, les associations sont permises, vous allez pouvoir vous engager dans une affaire.
0: Vierge, vos conseils seront précieux pour ceux qui vous entourent. Alors, accordez-leur un peu de votre temps, s'il vous plaît.
1: Balance, votre état d'esprit est en ébullition, vous aurez mille et une idées en tête.
0: Scorpion, attention à ne pas vous laisser entraîner dans des idées obscures.
1: Sagittaire, votre popularité ne cesse de croître ces jours-ci. Votre leadership sera apprécié.
0: Capricorne, ne vous laissez pas trop influencer par ce que pensent les autres, surtout s'ils ont des idées un petit peu pessimistes.
1: Les Verseaux, prudence côté travail, ne donnez pas trop vite une réponse ou un accord.
0: Enfin Poissons, vous pourriez franchir une étape vers la réalisation d'un projet. C'est le bon moment pour agir à l'avancée. Bonne journée à tous, à demain pour un nouvel horoscope, nous fêterons Evra.
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0: 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Il est 8h. Après l'actualité, nous jouons et nous allons à Gérardmer visiter l'exposition, super exposition, même du Buisson dedans.
1: L'actualité de ce jeudi. Hier, en fin de matinée, au centre-ville d'Épinal, un homme a semé la panique en déambulant avec un couteau de cuisine de 30 cm. L'individu a commencé son périple au magasin Monoprix dont il est un habitué. Une hôtesse de caisse a remarqué qu'il était armé. Il a vite quitté l'enseigne pour aller dans la rue. Les témoins, pour la plupart, ont trouvé refuge dans des boutiques. Il y avait des pompiers aussi sur place et l'un d'entre eux a pu ceinturer l'individu à un moment d'inattention, aidé par des passants. Personne n'a été blessé. Les gens étaient surtout choqués par ce qu'ils venaient de vivre. L'homme bien connu des forces de l'ordre a été interpellé et hospitalisé dans une unité de soins psychiatriques. Son état ne serait pas compatible avec une garde à vue. Il s'agit d'un homme de 45 ans qui a déjà été rappelé à l'ordre par la police pour des perturbations à Épinal. Il vivait dans un logement spécialisé rattaché à l'hôpital de Ravenel. Une procédure a été ouverte. Reste à savoir si cet individu sera reconnu responsable de ses actes. À Sapois hier, au niveau de la cascade du Bouchot, vers 14h30, un sapin situé en surplomb s'est effondré et s'est disloqué au contact de pierre. Des morceaux sont tombés dans l'eau où se baignaient 4 enfants. Il n'y a pas eu de blessés, les baigneurs sont sortis du bassin et des adultes ont dégagé les morceaux de bois. L'arbre était en fait victime de la sécheresse et des scolytes. Les démineurs de Colmar sont intervenus 2 fois dans les Vosges mardi. Tout d'abord vers 16h pour la découverte d'une ancienne grenade au phosphore dans un étang asséché de Ramonchamp. L'engin dégageait une fumée blanche et irritante. Les lieux ont été sécurisés et la grenade a été prise en charge. Puis les démineurs se sont rendus à Gérardmer vers 17h45 où un obus d'avion a été mis à jour à proximité du lac, là encore révélé par la sécheresse. L'engin sécurité a été pris en charge par les spécialistes. Et on continue de parler de la sécheresse avec les fédérations de pêche qui sont inquiètes et qui organisent des pêches de sauvegarde afin de tenter de sauvegarder un maximum de poissons qui subissent la hausse des températures dans l'eau avec également un manque d'oxygène. Cela aurait également un impact sur la reproduction de certaines espèces. Et puis à Gérardmer, depuis hier matin, l'eau du lac est pompée à

0: Elles seront célébrées dans l'intimité. Décès de Guy Aubigny, âgé de 92 ans. Ses obsèques sont prévues vendredi à 10h en l'église de Ventron. Je vous rappelle les obsèques de Ginette Germain, née Velté, âgée de 94 ans, célébrées vendredi à 14h30 en l'église de Cornimont. Les obsèques de Carole Pirel, née Rocanière, âgée de 70 ans, auront lieu vendredi à 14h30 au funérarium de Gérardmer. Aujourd'hui sont prévues les obsèques de Jean-Paul Antoine, âgé de 87 ans, à 14h30 en l'église de Saint-Étienne. Le sport avec les championnats d'Europe d'athlétisme et Mohamed Abdallah Kunta est en argent sur le 400 mètres. Juste Kwaou Maté est en argent également sur le 110 mètres haies. La météo pour ce jeudi, du grand soleil avec des températures qui vont atteindre les 36 degrés. Ce sera la même chose pour vendredi. Samedi, du soleil avec un peu plus de nuages. Orages et petites pluies possibles de 19 à 36 degrés. Toujours orageux pour dimanche et lundi avec une baisse des températures.
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2: Et nous jouons maintenant, nous gagnons tout simplement une entrée pour Didyland, le parc d'attractions Mossbrown. Également une entrée pour la ferme Aventure, ça c'est côté Vosgien. Une entrée également pour la montagne des singes. Une pour la volerie des aigles, vous ferez le même jour, ça c'est pas de problème. Une pour Vesserlin, il y a beaucoup de choses à Vesserlin en ce moment. Sans oublier le musée d'art militaire à Vincennes. Le pass pour les musées de Haute-Saône et celui de Champagnet aussi. Là, c'est en Champagnet, c'est en Haute-Saône. 03 29 28 10 34. Qui chante? Ah, vous le connaissez tous. 03 29 28 10 34 et c'est parti.

0: Bravo à ceux qui ont gagné, parce qu'effectivement, bien, c'était Dave avec Mon cœur est malade. Allez, rejoignons Gérard May maintenant.
1: Nous voici ici à

0: Désormais avec la conseillère départementale, en visite donc à cette exposition un petit peu annuelle, avec beaucoup plein de choses aujourd'hui. Et pour le département, c'est important d'avoir des expos comme ça, des rendez-vous culturels.
1: Oui, oui, bien sûr, c'est très important. L'association qui gère effectivement ces expos au fil de l'année nous permet de découvrir beaucoup de métiers anciens, d'objets anciens. Et en parallèle de ça, aujourd'hui, on a les caricatures qui ont été réalisées par Jean Grossier. Et vraiment, c'est un plaisir de retrouver ces deux thématiques.
0: Caricature qui date quand même d'une sacrée époque, hein, puisque c'était à l'époque où les annonces des Hauts-de-Vosges voulaient monter une édition qui s'appelait l'écho du pays des lacs ici sur cet oire gérômois, ce qui a créé la belle bagarre entre l'écho des Vosges et les annonces des Hauts-de-Vosges de l'époque. Aujourd'hui, la bagarre n'est plus tout à fait la même.
1: Non, effectivement, mais justement, être ici aujourd'hui, c'est se replonger à un moment donné dans le passé, et ça fait du bien quand même de se rappeler des choses pour relativiser ce qui se passe aujourd'hui, ce qu'on a comme moyen. Notamment, je vois une trousse, effectivement, avec des objets anciens, une trousse d'accouchement, et là, on réalise tout ce qui s'est passé depuis, tout le progrès qu'il y a eu, et aujourd'hui, on se plaint peut-être un petit peu trop.
0: Moi, j'ai trouvé 3 thermomètres de Busan. J'avais jamais vu des thermomètres de Busan, surtout des autres Busan.
1: Oui, effectivement, il y a beaucoup de choses. Il y a tellement de choses qu'il faut faire vraiment plusieurs passages, parce qu'entre la lecture des caricatures, enfin la lecture sous les caricatures, qui sont vraiment très très intéressantes, plus tous les objets et certainement beaucoup de quiz pour trouver à quoi servent les objets. Il y a beaucoup d'interrogations.
0: Parce que dans cette zone, finalement, on manque un peu de lieux culturels.
1: Oui, alors,
0: dans le style musée, puisqu'on devrait aboutir ici à un musée.
1: Alors, je l'espère, hein, quand on voit les expositions successives et la richesse de ce qui est exposé, on se dit qu'effectivement, un musée serait le bienvenu, un endroit fixe où les personnes pourraient venir régulièrement dans l'année et pouvoir admirer, se replonger dans le passé. Franchement, c'est quelque chose qui serait vraiment nécessaire, donc à voir. J'ai entendu qu'il y avait des choses qui se profilaient. J'espère que l'objectif pourra bientôt être atteint, effectivement, au niveau communal. Et puis avec des partenaires, pourquoi pas, également le conseil départemental.
0: Et Jean Grossier est un personnage gérômois inoubliable.
1: Oui, c'est un personnage gérômois inoubliable. Alors gérômois, mais qui a rayonné aussi sur les alentours. Moi, en tant que maire de la commune de Chandray, j'ai eu la chance de l'avoir dans ma commune plusieurs fois. Et c'est vrai que quand il arrive, c'est un grand silence. Il était beaucoup admiré, mais il avait un cœur énorme. Et les gens, quand ils le voyaient arriver, c'était vraiment un personnage qu'on respectait, qui respectait les gens et qui amenait plein de choses aux gens.
0: Avec René Bourquin, René donc adjoint à la commune, adjoint à la culture et au patrimoine. Alors une expo comme ça, je suppose que ça te plaît.
2: Ah bah bien sûr, moi je suis baigné dans le patrimoine et la culture. Donc ici on a deux choses importantes, hein. On a d'abord une rétrospective de l'art de Jean Grossier, hein, de ses caricatures. Donc les caricatures que tous les Gérômois de plus de 65 ans vont reconnaître, puisque ce sont des croquis de personnalités gérômoises, hein, en passant par Marius Bédez, qui livrait le lait, en passant par Charlie Morel, le président emblématique de la Société des Fêtes.
0: Et le maire d'eux, comme il s'appelait lui-même.
2: Hein. Oui, et il y a aussi le maire, tu parles de maire, ben, il y avait le maire Gérard Gilles aussi, qui est croqué. Et il y a aussi deux personnages qui sont intéressants, qu'à Gérardmer, on a bien connu. Il y a Dédé le pêcheur, qui était un habitué de la pêche à Gérardmer, qui tous les matins venait à la pêche avec son bleu de travail et qui séjournait à l'hospice de Gérardmer. Et puis il y a Sépi qui était celui qui passait dans les rues avec sa charrette et qui demandait les peaux de lapin. Donc ce sont des personnages qu'on connaît, quoi, qu'on a connus. Hein, et il y en a bien d'autres, hein, puisque sur tous ceux qui sont là, bon, personnellement, j'en connais pratiquement 90%, mais on les reconnaît bien. Je crois que ça aurait été intéressant que elles ne mettent pas les noms et puis qu'il y ait un petit concours pour trouver les noms. Ça aurait été sympa. Oh,
0: mais c'est difficile quand même.
2: Ah, c'est bon.
0: Il n'y a qu'une partie des visiteurs qui vont savoir.
2: Oui, avec les 0 mois de plus de 60 ans, comme je t'ai dit tout à l'heure. Et puis la deuxième partie de l'exposition, évidemment, qui est quand même formidable parce qu'elle fait... Elle est sur le passé des outils, d'une part, et aussi du commerce avec les différentes balances. Il y a des balances qui sont extraordinaires, hein, qui datent du 18e, et des outils aussi qui sont astucieux, parce que je pense que les anciens, non seulement ils utilisaient des outils tout faits, mais ils en fabriquaient eux-mêmes. Et donc on trouve pas mal d'outils qui ont été fabriqués par les paysans, hein, on peut le dire, hein. Et ils étaient quand même très pratiques, puisque ils savaient à quoi ils allaient servir ces outils. Hein. Voilà. Donc je crois que c'est une exposition qui mérite d'être connue, d'être vue par le plus grand nombre de personnes, aussi bien les Jérômois que, j'allais dire, les gens de l'extérieur, hein, parce que ça met en valeur tout un passé, je dirais, d'outils qu'on n'utilise plus, évidemment, qui ont été depuis largement dépassés. Mais c'est toujours intéressant de bien connaître le passé des outils et le passé en général. Hein. Pour bien comprendre l'avenir, il faut connaître le passé.
0: S'en va-t-on tout doucement vers un musée permanent ?
2: Ah, c'est dans la réflexion, hein, mais c'est quelque chose de longue haleine, hein, c'est pas pour demain. Donc là, on va commencer à réfléchir sérieusement à l'installation d'un musée, d'un grand musée, hein, où évidemment le patrimoine aura une place, mais pas seulement que le patrimoine. Hein, il y aura éventuellement d'autres choses que ce qu'on a l'habitude de voir. Hein. Et là, vraiment, on est en train de réfléchir vraiment à réaliser quelque chose, je dirais, dans les 3 années, peut-être. Hein, voilà.
0: Merci René, donc à bientôt.
2: Eh bien, c'est moi qui te remercie, Raymond. À bientôt.
0: Martine Grossier, tu présides l'association Art et Traditions Populaires Jérômois. Tous les ans, une expo. Cette année, plein de choses exceptionnelles.
3: Oui, des outils insolites et des outils évidemment étranges. Et puis, pour meubler le tout, des caricatures que papa avait fait dans les années 70. Et ce qui est intéressant, ce sont des visages familiers. Et que nous, à notre génération, en tout cas, on a bien connu ces personnages qui traversaient nos rues et qui aujourd'hui rappellent énormément de souvenirs aux familles. Et ce que je pense aussi que les enfants, les petits-enfants qui voient les caricatures se disent bah, « Tiens, ça c'est papa, là c'est mon oncle et tout ça. » Et je pense que c'est ça qui est intéressant, quoi. Mais la surprise est importante par rapport à la découverte de tout ça.
0: Et ce n'est pas seulement ça, puisqu'on a reçu aujourd'hui une collection de collectionneurs, justement avec des objets insolites, quelquefois très surprenants.
3: Oui, de Vincent Baudin et de M. Jean-Pierre Stocchetti, qui est de Remiremont, et qui ont des collections de vrais passionnés, de collectionneurs qui sont dans les vides-greniers très régulièrement et qui ressortent des outils et encore une fois des objets qui posent curiosité quand même, vraiment, oui.
0: Une expo à voir jusqu'au 19, si je ne me trompe.
3: C'est ça, exactement, jusqu'au 19. Et surtout, c'est qu'il y a une tombola qui est organisée et le tirage au sort permettra à la personne qui sera tirée au sort de choisir le tableau, en tout cas la caricature qu'elle souhaite, de son choix. À l'issue donc de la tombola qui aura lieu, donc le tirage au sort aura lieu mercredi 19 à 18h.
0: Alors, j'ai l'impression qu'on se dirige tout doucement vers un musée permanent.
3: On l'entend maintenant, je pense, d'une manière un peu plus certaine, et c'est ça qui est intéressant. C'est-à-dire que le lien avec les biens du patrimoine, je pense, à terme, va avoir un lieu fixe. Et c'était le souhait depuis des années et des années que je demandais en mémoire à papa, évidemment. Mais il n'y a pas seulement la mémoire de Jean Grossier, il y a aussi, évidemment, toute la diversité des biens du patrimoine que tous les collectionneurs et toutes les personnes jérômoises et autres, en tout cas lorraines, peuvent venir exposer dans le musée. Il nous reste à trouver le local, les financements, bien évidemment, mais en tout cas, c'est en bonne voie.
0: Parce que, finalement, c'est quelque chose qui manque à Jérômais.
3: Il y a une demande, ça c'est sûr, mais j'ai publié il y a quelques temps, justement, en 1964, j'ai retrouvé un journal où papa déjà, à l'époque, disait donner l'explication de pourquoi un musée à Gérard Armé sur le plan culturel, sur le plan éducatif, sur le plan sociétal. Et en fait, c'est qu'un lien aujourd'hui que je fais avec ce qui s'est passé dans les années 60, la demande d'un musée qui a été ouvert pendant 3 ans, mais qui n'a pas été perpétué pour X raisons. Et aujourd'hui, bah, c'est le lien fait. Et c'est la promesse que j'avais fait à papa, de dire je vais essayer de reconstituer le musée, puisque c'était au souhait, et le souhait des ménestrels, et que ça avait tellement bien marché à l'époque, et qu'aujourd'hui on me le demande aussi. Les visiteurs sont aux demandes d'un musée, évidemment.
0: Et alors, tu as déjà en tête le thème de l'année prochaine ?
3: Non, l'Assemblée Générale de la fin d'année va nous permettre de choisir justement un thème, parce que tous les adhérents évidemment participent. Et je laisse porte ouverte, en tout cas les idées libres à chacun, et après on organise l'exposition. Mais j'ai envie effectivement que les adhérents posent leurs idées, disent effectivement ce dont ils souhaitent comme style ou comme thème d'exposition. Et évidemment, tous les adhérents vont suivre et ça permettra de perpétuer la tradition jusqu'au lieu final pour avoir un lieu fixe des biens des patrimoines.
0: Alors à bientôt Martine, en fin d'année.
3: Et merci beaucoup. Ben oui, pour l'Assemblée Générale, bien sûr. Merci en tout cas. Merci beaucoup. À bientôt.
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2: C'est parti pour écouter l'éphéméride de ce 13 août. Bonne fête Hippolyte, Philomène, Radegonde. C'est le patron des gardiens. Les naissances du 13 août. James Morrison, chanteur, auteur, compositeur et guitariste britannique. Édouard Michelin, l'industriel, co-gérant de la manufacture de pneumatiques du groupe Michelin. Manuel Valls, l'homme politique. En 1914, Luis Mariano, le chanteur d'opérette. En 1899, Alfred Hitchcock, le cinéaste anglais. Les décès. En 2016, Georges Seguy, l'homme politique, résistant et syndicaliste. En 2015, Pierre Janssen, le musicien, compositeur de musique de film. En 1998, Nino Ferrer, auteur et chanteur. En 1863, Eugène Delacroix, le peintre. En 1826, René Laennec, le médecin français, l'inventeur du stéthoscope. En 2020, Israël et les Émirats arabes unis concluent un accord de paix. En 2012, une école maternelle, une salle communale associative et une dizaine de voitures sont incendiées à Amiens lors d'affrontements d'une extrême violence entre jeunes et CRS. 16 policiers sont blessés par des tirs de chevrotine, de mortiers et de jets de projectiles. En 1998, le chanteur Nino Ferrer se suicide dans sa propriété du Lot. C'était le chanteur des années 60-70. En 1996, c'est l'arrestation en Belgique de Marc Dutroux, accusé d'enlèvement et meurtre d'enfants et d'adolescentes. En 1961, c'est le deuxième jour de la construction du mur de Berlin, le mur de la honte ou rideau de fer. Un traité sur la libre circulation entre la RDA et la RFA sera signé le 26 mai 1972. La chute du mur interviendra le 9 novembre 1989. En 1953, dans les îles grecques, des tremblements avec un raz-de-marée font plus de 1000 morts. Et en 1913, Henri Bréharlais, métallurgiste, met au point le premier véritable acier inoxydable. Le dicton « S'il pleut le jour de Sainte Radegonde, la misère s'abat sur le monde. C'est vers Saint-Hippolyte que le raisin change le plus vite. »
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4: L'actualité de ce jeudi. Hier en fin de matinée au centre-ville d'Épinal, un homme a semé la panique en déambulant avec un couteau de cuisine de 30 cm. L'individu a commencé son périple au magasin Monoprix dont il est un habitué. Une hôtesse de caisse a remarqué qu'il était armé. Il a vite quitté l'enseigne pour aller dans la rue. Les témoins ont pour la plupart trouvé refuge dans des boutiques. Il y avait des pompiers aussi sur place et l'un d'entre eux a pu ceinturer l'individu à un moment d'inattention, aidé par des passants. Personne n'a été blessé. Les gens étaient surtout choqués par ce qu'ils venaient de vivre. L'homme bien connu des forces de l'ordre a été interpellé et hospitalisé dans une unité de soins psychiatriques. Son état ne serait pas compatible avec une garde à vue. Il s'agit d'un homme de 45 ans qui a déjà été rappelé à l'ordre par la police pour des perturbations à Épinal. Il vivait dans un logement spécialisé rattaché à l'hôpital de Ravenel. Une procédure a été ouverte. Reste à savoir si cet individu sera reconnu responsable de ses actes. À Sapois hier, au niveau de la cascade du Bouchot, vers 14h30, un sapin situé en surplomb s'est effondré et s'est disloqué au contact de pierres. Des morceaux sont tombés dans l'eau où se baignaient 4 enfants. Il n'y a pas eu de blessés. Les baigneurs sont sortis du bassin et des adultes ont dégagé les morceaux de bois. L'arbre était en fait victime de la sécheresse et des scolytes. Les démineurs de Colmar sont intervenus 2 fois dans les Vosges mardi. Tout d'abord vers 16h pour la découverte d'une ancienne grenade au phosphore dans un étang asséché de Ramonchamp. L'engin dégageait une fumée blanche et irritante. Les lieux ont été sécurisés et la grenade a été prise en charge. Puis les démineurs se sont rendus à Gérardmer vers 17h45 où un obus d'avion a été mis à jour à proximité du lac, là encore révélé par la sécheresse. L'engin sécurité a été pris en charge par les spécialistes. Et on continue de parler de la sécheresse avec les fédérations de pêche qui sont inquiètes et qui organisent des pêches de sauvegarde afin de tenter de sauvegarder un maximum de poissons qui subissent la hausse des températures dans l'eau avec également un manque d'oxygène. Cela aurait également un impact sur la reproduction de certaines espèces. Et puis à Gérardmer, depuis hier matin, l'eau du lac est pompée afin d'alimenter le réseau d'eau potable. Ce jeudi, c'est une journée de grève pour les sapeurs-pompiers dans le cadre d'une mobilisation nationale. Les pompiers réclament davantage de moyens humains et financiers, ainsi qu'une prise en compte de l'impact de leur mission sur leur santé. La continuité des services reste assurée pendant ce mouvement dans les Vosges. Nous avons appris le décès de Sylviane Arnoux, née Bernier, âgée de 70 ans. Ses obsèques auront lieu vendredi à 14h30 en l'église du Val d'Ajol. Décès de Jeanne Péduzy-Nétier, âgée de 90 ans de Remiremont. Ses obsèques seront célébrées dans l'intimité. Décès de Guy Aubigny, âgé de 92 ans. Ses obsèques sont prévues vendredi à 10h en l'église de Ventron. Je vous rappelle les obsèques de Ginette Germain, née Velté, âgée de 94 ans, célébrées vendredi à 14h30 en l'église de Cornimont. Les obsèques de Carole Pirel, née Rocanière, âgée de 70 ans, auront lieu vendredi à 14h30 au funérarium de Gérardmer. Aujourd'hui sont prévues les obsèques de Jean-Paul Antoine, âgé de 87 ans, à 14h30 en l'église de Saint-Étienne. Le sport avec les championnats d'Europe d'athlétisme et Mohamed Abdallah Kunta est en argent sur le 400 mètres. Juste Kwaou Maté est en argent également sur le 110 mètres haies. La météo pour ce jeudi, du grand soleil avec des températures qui vont atteindre les 36 degrés. Ce sera la même chose pour vendredi. Samedi, du soleil avec un peu plus de nuages. Orage et petite pluie possible de 19 à 36 degrés. Toujours orageux pour dimanche et lundi avec une baisse des températures.
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0: Whitehall Brothers et Whitehall Brothers avec Unchained Melody, 8h37. Alors, les grands rendez-vous de ce jeudi 13 août à La Bresse, il y a une visite guidée de l'église à 10h. Également de 14h à 17h30, Luder. C'était partager un moment de jeu entre amis et en famille sur le parvis de la maison de La Bresse. Également le rendez-vous conférence perchée de 15h30 à 17h30, une expérience aussi, c'est au musée des mille et une racines, à la ludothèque MLC La Bresse, soirée jeux de société de 17h, démonstration de schlittage à partir de 17h45, et c'est le parking du hameau du Coin Rouge à La Bresse. Vous découvrirez, de renseignez-vous à l'office de tourisme, les contes et légendes à 20h30, à travers des récits fantastiques aux mines du Tillot, mais ça, c'est un autre secteur. Et puis Amour et Renaissance, duo Épinette et Chant à 21h. C'est au musée des Mille et Une Racines également à Cornimont. Voici avec Radio des Ballons notre comique du jour. C'est Selig, il est faux cul.
1: Je pense à un truc là. Je me dis, on est tous des faux culs quand même. Hein. moi le premier. Vous avez remarqué, du matin qu'on se lève, au soir qu'on se rouge, on dit pas la moitié de ce qu'on pense. Ouais, le matin, par exemple, vous êtes en retard au travail. Il y a votre patron, votre chef, il vous chope, il vous dit bon, écoutez, ça fait combien de fois que vous êtes en retard cette semaine? Ça fait 3 fois. Ça peut plus durer. Alors vous, vous dites, oh, excusez-moi. C'est parce que ce moment, je sais pas ce qui m'a pris. Je sais pas. Excusez-moi, je vous promets, je referai plus. Excusez-moi. C'est pas ça qu'on a envie de lui dire au chef de service. Qu'est-ce qu'on a envie de lui dire? Oh! Tu vas me prendre la tête comme ça tous les matins? Sérieux? Ouh là là! Alors, retourne dans ton bureau, oublie-moi, forget me! Mais on dit jamais. Alors après la journée continue, arrive midi, c'est la pause déjeuner. Alors vous allez tous acheter à manger, hein, j'en ai des charcuteries, des boucheries, des papas. Moi l'autre fois je rentre dans une charcuterie. Bonjour, je voudrais 2 tranches de jambon bien fines, s'il vous plaît. Ouais, 9 fois sur 10, il te coupe 2 plaques de marbre comme ça. Il tend le papier et il dit...
2: Ça ira comme ça.
1: Oui, ça va. En fait, ça va pas du tout. Parce que 80 balles, 2 tranches de jambon, tu vois. T'as envie de lui dire, oh mec, c'est pas possible. Tu les coupes à la scie sauteuse ou quoi, tes tranches de jambon? Tu vas me recouper ça et vite. Bon, on dit jamais. Même des fois ils rajoutent
2: il y en a un peu plus, je vous le laisse.
1: Et tout le monde fait oui. Ah mais moi premier. Et alors après la journée est finie, et là vous avez tous des rendez-vous, hein, médecin, dentiste, peu importe. Et alors moi c'est pareil, l'autre jour j'avais rendez-vous chez le dentiste, et j'avais rendez-vous à 17h. Bon, et la porte de la salle d'attente s'ouvre à 19h. Il rentre, il me dit, ça va, je vous ai pas trop fait attendre. Oh, non, ça va, j'ai tout le temps. C'est pas vrai, t'as envie de lui dire aussi à celui-là, t'es sûr que tu m'as fait attendre, putain, ça fait 2 heures que je peux rentrer dans ta salle d'attente, à lire des revues toutes crevées qui ont 1000 ans. Non, c'est si vous faites la collection des Paris Match des années 80. Vous faites le tour des médecins et des dentistes, ils les ont tous, hein. En plus, tu vas prendre 200 balles, tu vas me bâcler, bien sûr, sur les barres d'attente, putain. Après, vous passez dans le cabinet, sur la chaise, comme ça. Il vous attaque avec la roulette, comme ça. Ça va, je vous fais pas trop mal, là. Alors, ça va. Bien sûr que t'as mal, t'as envie de lui dire pareil. Bien sûr que j'ai mal, putain. Ça fait 1 heure que tu piques la dame avec la roulette. C'est un jour qui a doublé de volume. Quand je vois, ça coule dessus. On dit, allez, ça, j'ai mal, putain. Ouais. De quoi? Non, je remonte pas sur ta chaise. Et puis après, vous rentrez chez vous, vous êtes lessivé comme ça. Et là, vous allez faire des courses. Alors, ce qui se passe quand on fait des courses, c'est qu'on fait la queue. parce qu'on est civique. Mais des fois, c'est long comme ça. 20 minutes, 25 minutes. Et au bout d'une demi-heure, des fois, arrive une petite vieille. Vous étiez avant moi, je crois. Ouais. Ah, j'étais avant vous, ouais. Mais allez-y, c'est pas grave. C'est vrai, c'est pas grave. C'est pas grave, mais ça fait chier, putain. Ah, mais c'est vrai, ça fait chier, putain. Oh, on a envie de lui dire, la vieille, on a envie de lui dire. Oh la néné là, oh là, oh. Oh mais qu'est-ce que tu fais là? Quoi? Tu m'as confondu avec l'abbé Pierre, c'est ça? Allez, va faire la queue, va. Ouais, en plus t'as que ça à foutre alors. Mais bon, vous doutez bien qu'on peut pas lui dire ça, la vieille, on peut pas. Elle mériterait, putain, mais on peut pas. Bah. Alors là, vous rentrez chez vous et là, vous êtes lessivé que c'est fini, c'est terminé.
3: Mais non, c'est pas terminé.
1: C'est pas terminé parce que voyez-vous, vous êtes invité à dîner chez des amis. Alors vous êtes à table comme ça et puis à la fin du repas, la maîtresse de maison vous dit « Je vous resserre un petit peu de mon ragoût. » Bien, moi, c'était excellent, mais là, je peux plus. Hein. En fait, c'était dégueulasse. Mais tu peux pas lui dire non plus à ta copine. Ah putain, mais c'est pas possible, tu cuisines avec tes pieds ou quoi? J'aurais plus ton ragoût, ramène, c'est immonde. Oh, T'aurais plus d'amis non plus, hein. Ah, dur, hein. Ah, ils tous des faux culs, hein. Moi le premier, hein. Par contre, j'ai remarqué un truc, il y a un métier, une profession où on est relativement plus sincère, plus authentique. C'est le show business. Non, ça fait toujours rien, ça. Si, parce que quand à la fin d'un spectacle, il y a un producteur qui vient me voir et qui me fait « Oula, Céline, viens voir, je viens de voir ton spectacle, hein, franchement, c'est excellent. » Et ben vous voyez là, bizarrement, là, c'est sincère.
0: Céline, notre comique du jour dans les Focus, 8h45.
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0: Ben oui, et en cette journée du jeudi 13 août, ce sont les jeudis en fête au TIO avec la buvette de l'association des parents d'élèves, le trio Carole, Training Bob Canard, enfin vous découvrirez tous ce soir, Nevermind, Dossi, Will Daven, Ward and Cooper Band, c'est donc ce soir dans les rues du TIO. C'est de 20h à 23h. Et puis il y a les camelots, tout ça sur la place du marché, de la mairie. Voici les Cockrobin, The Promise You Made.

0: Les Cock Robin, The Promise We You Made, 8h49. Et sachez qu'il y a un grand rendez-vous au Jardin d'Altitude aujourd'hui, de 11h à midi et de 15h à 16h. Ce sont les visites guidées d'été avec tout à découvrir, bien sûr, au Jardin d'Altitude là-bas, du côté du Haut-Chitley. Nos stations se séparent. Bonne journée à toutes et à tous. Sylvie à l'invente arrivée avec l'horoscope. Voici Tovlo et Stromae, des fleurs.
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0: Alors, vous savez que je vous ai parlé tout à l'heure des jeudis en fête aussi, aux variétés. Il y a les jeudis en fête, comme chaque semaine, et en ce 13 août, c'est Michael Clément, à 21h, découvrir l'accordéon sous d'autres formes. Allez, Stromae et Tovlo, des fleurs, c'est maintenant parti.

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1: Bonjour à tous. Aujourd'hui, nous fêtons Hippolyte. Alors, qui sera le chouchou des astres ?
2: Les Gémeaux, souriez donc à la vie. Votre tour d'avoir de la chance arrive.
1: Taureau, en amour, c'est un peu de solitude voulue ou d'isolement subi. Vous seul pourrez donner les réponses aux questions que vous vous posez.
2: Gémeaux, un souci est à régler. Le mieux serait de vous en occuper dès aujourd'hui afin d'avoir l'esprit tranquille.
1: Cancer, ne dites rien de trop, ne faites rien à la légère. Chaque pensée, chaque acte traduit vos sentiments. Attention.
2: Lion, les associations sont permises. Vous allez pouvoir vous engager dans une affaire.
1: Vierge, vos conseils seront précieux pour ceux qui vous entourent. Alors, accordez-leur un peu de votre temps, s'il vous plaît.
2: Balance, votre état d'esprit est en ébullition. Vous aurez mille et une idées en tête.
1: Scorpion, attention à ne pas vous laisser entraîner dans des idées obscures.
2: Sagittaire, votre popularité ne cesse de croître ces jours-ci. Votre leadership sera apprécié.
1: Capricorne, ne vous laissez pas trop influencer par ce que pensent les autres, surtout s'ils ont des idées un petit peu pessimistes.
2: Les Verseaux, prudence côté travail. Ne donnez pas trop vite une réponse ou un accord.
1: Enfin, Poisson, vous pourriez franchir une étape vers la réalisation d'un projet. C'est le bon moment pour agir, alors foncez. Bonne journée à tous. À demain pour un nouvel horoscope, nous fêterons Evra.
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5: L'actualité de ce jeudi. Hier, en fin de matinée au centre-ville d'Épinal, un homme a semé la panique en déambulant avec un couteau de cuisine de 30 cm. L'individu a commencé son périple au magasin Monoprix dont il est un habitué. Une hôtesse de caisse a remarqué qu'il était armé. Il a vite quitté l'enseigne pour aller dans la rue. Les témoins ont pour la plupart trouvé refuge dans des boutiques. Il y avait des pompiers aussi sur place et l'un d'entre eux a pu ceinturer l'individu à un moment d'inattention, aidé par des passants. Personne n'a été blessé. Les gens étaient surtout choqués par ce qu'ils venaient de vivre. L'homme bien connu des forces de l'ordre était interpellé et hospitalisé dans une unité de soins psychiatriques. Son état ne serait pas compatible avec une garde à vue. Il s'agit d'un homme de 45 ans qui a déjà été rappelé à l'ordre par la police pour des perturbations à Épinal. Il vivait dans un logement spécialisé rattaché à l'hôpital de Ravenel. Une procédure a été ouverte. Reste à savoir si cet individu sera reconnu responsable de ses actes. À Sapois hier, au niveau de la cascade du Bouchot, vers 14h30, un sapin situé en surplomb s'est effondré et s'est disloqué au contact de pierres. Des morceaux sont tombés dans l'eau où se baignaient 4 enfants. Il n'y a pas eu de blessés. Les baigneurs sont sortis du bassin et des adultes ont dégagé les morceaux de bois. L'arbre était en fait victime de la sécheresse et des scolytes. Les démineurs de Colmar sont intervenus 2 fois dans les Vosges mardi. Tout d'abord vers 16h pour la découverte d'une ancienne grenade au phosphore dans un étang asséché de Ramonchamp. L'engin dégageait une fumée blanche et irritante. Les lieux ont été sécurisés et la grenade a été prise en charge. Puis les démineurs se sont rendus à Gérardmer vers 17h45 où un obus d'avion a été mis à jour à proximité du lac, là encore révélé par la sécheresse. L'engin sécurité a été pris en charge par les spécialistes. Et on continue de parler de la sécheresse avec les fédérations de pêche qui sont inquiètes et qui organisent des pêches de sauvegarde afin de tenter de sauvegarder un maximum de poissons qui subissent la hausse des températures dans l'eau avec également un manque d'oxygène. Cela aurait également un impact sur la reproduction de certaines espèces. Et puis à Gérardmer, depuis hier matin, l'eau du lac est pompée afin d'alimenter le réseau d'eau potable. Ce jeudi, c'est une journée de grève pour les sapeurs-pompiers dans le cadre d'une mobilisation nationale. Les pompiers réclament davantage de moyens humains et financiers, ainsi qu'une prise en compte de l'impact de leur mission sur leur santé. La continuité des services reste assurée pendant ce mouvement dans les Vosges. Nous avons appris le décès de Sylviane Arnoux, née Bernier, âgée de 70 ans. Ses obsèques auront lieu vendredi à 14h30 en l'église du Val d'Ajol. Décès de Jeanne Péduzy, née Thiers, âgée de 90 ans de Remiremont. Ses obsèques seront célébrées dans l'intimité. Décès de Guy Aubigny, âgé de 92 ans. Ses obsèques sont prévues vendredi à 10h en l'église de Ventron.

0: La météo pour ce jeudi, du grand soleil avec des températures qui vont atteindre les 36 degrés. Ce sera la même chose pour vendredi. Samedi, du soleil avec un peu plus de nuages. Orage et petite pluie possible de 19 à 36 degrés. Toujours orageux pour dimanche et lundi avec une baisse des températures.
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3: Bonjour à tous. D'où vient donc cette courbure plus ou moins prononcée qui apparaît chez certaines personnes à la base de la nuque et que l'on appelle la bosse du bison? Et surtout, est-il possible de s'en débarrasser? La bosse du bison correspond à une accumulation de tissu adipeux au niveau des vertèbres cervicales dans la région postérieure du cou. De quoi donner aux patients concernés une apparence voûtée au point de générer des complexes, voire des douleurs, raideurs au niveau du cou. Cette bosse contraint en effet certains d'entre eux à maintenir la tête légèrement en avant. Un phénomène qui peut d'ailleurs être accentué par la consultation prolongée de son smartphone. Il n'y a pas vraiment d'explication à ce phénomène. Les médecins parlent de forme idiopathique. Dans les autres formes, on observe la présence d'un taux élevé de cortisol. Il s'agit d'une hormone stéroïdienne produite par les glandes surrénales. Un excès peut entraîner une accumulation de tissu adipeux dans certaines parties de l'organisme, comme l'abdomen ou la nuque donc. Cette affection porte un nom, le syndrome de Cushing. La prise de certains médicaments comme des antirétroviraux prescrits dans le traitement de l'infection par le VIH. La prise en charge, elle, dépend bien sûr de la cause. En présence d'un syndrome de Cushing, il convient surtout d'en discuter avec son médecin traitant ou son endocrinologue. En l'absence de facteurs identifiés, le traitement sera donc à visée esthétique et consistera à ôter l'excès de tissu adipeux. Il s'effectue de façon chirurgicale, le plus souvent par liposuction. À noter qu'en France, un acte de chirurgie esthétique ou réparatrice nécessite une demande d'entente préalable pour une prise en charge par la caisse primaire d'assurance maladie. En pratique, votre médecin spécialiste doit effectuer cette demande auprès du service médical de l'assurance maladie et justifier de la nécessité de cet acte.
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2: Le film de la comédie française est à l'affiche dans plusieurs salles en ce moment. Alors, c'est une comédie signée à Martin Darondon, Bertrand Huskla. Et dans cette histoire, on va suivre Nina qui dévoile sa première mise en scène à la comédie française. Ça sera dans 3 heures et c'est donc la grande agitation au moment des dernières répétitions. Mais rien ne se passe comme prévu. Alors c'est un film qui a un beau succès critique, hein. 4,1 sur 5 pour la presse et 4 pour les spectateurs. Ce sont les notes d'Allociné et ce film est donc à l'affiche en ce moment aux variétés du Tillot, à l'Entracte de Vanier, au grand écran à la Bresse. Vous pourrez aussi le retrouver au Majestic de Remiremont. La bataille de Gaulle, J'écris ton nom, c'est la partie 2 de ce biopic signé Antonin Baudry avec Simon Abkarian. L'histoire qui retrace l'épopée du général de Gaulle est donc à l'affiche à la MCL de Gérardmer et puis encore à Remiremont au Majestic. Dans les gros blockbusters de cet été, eh bien, on retrouve bien sûr l'Odyssée de Christopher Nolan avec Matt Damon, Tom Holland, Anne Hathaway et bien d'autres. L'épopée d'Ulysse, notée 4,2 par la presse et 4,3 par les spectateurs, visible au cinéma du Casino à Gérardmer, puis au Majestic de Remiremont. Spider-Man Brand New Day est toujours à l'affiche. Vous pourrez le voir au Tio, aux variétés, à Remiremont au Majestic et puis au Casino de Gérardmer. Film d'action fantastique de Destin Daniel Cretton avec Tom Holland, Zendaya. Et donc dans cette nouvelle histoire, le monde a oublié Peter Parker et celui-ci lutte toujours contre la criminalité. Et un nouvel adversaire de taille fait son apparition. Et pour cette nouvelle mouture de l'homme araignée, les notes sont plutôt bonnes, 3,3 pour la presse et 4,1 pour les spectateurs. Alors sachez qu'il y a aussi des séances ciné-cultes qui vous sont proposées, comme par exemple cette semaine à l'Entracte de Vanier, vous pourrez voir ou revoir le célèbre Robocop, et puis aux variétés du Tio, ça sera carrément retour vers le futur. En nouveauté cette semaine au Majestic de Remiremont, découvrez La fin d'Oak Street, film d'action, d'aventure et de science-fiction de David Robert Mitchell avec Anne Hathaway et Ewan McGregor. La rue d'Oak Street, suite à un événement mystérieux, se retrouve propulsée en plein monde des dinosaures et la famille Platt va devoir tenter de survivre. À Remiremont, vous allez pouvoir retrouver une des comédies romantiques de cet été, Juste pour une nuit, un film américain de Will Gluck avec Monica Barbaro et Colm Turner. L'histoire des deux seuls célibataires d'une ville qui n'arrêtent pas de se croiser mais ne se trouvent jamais.
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0: Bonjour à tous. Aujourd'hui, nous fêtons Hippolyte. Alors, qui sera le chouchou des astres ?
1: Les Gémeaux, souriez donc à la vie. Votre tour d'avoir de la chance arrive.
0: Taureau, en amour, c'est un peu de solitude voulue ou d'isolement subi. Vous seul pourrez donner les réponses aux questions que vous vous posez.
1: Gémeaux, un souci est à régler. Le mieux serait de vous en occuper dès aujourd'hui, afin d'avoir l'esprit tranquille.
0: Cancer, ne dites rien de trop, ne faites rien à la légère. Chaque pensée, chaque acte traduit vos sentiments, attention.
1: Lion, les associations sont permises, vous allez pouvoir vous engager dans une affaire.
0: Vierge, vos conseils seront précieux pour ceux qui vous entourent. Alors, accordez-leur un peu de votre temps, s'il vous plaît.
1: Balance, votre état d'esprit est en ébullition, vous aurez mille et une idées en tête.
0: Scorpion, attention à ne pas vous laisser entraîner dans des idées obscures.
1: Sagittaire, votre popularité ne cesse de croître ces jours-ci. Votre leadership sera apprécié.
0: Capricorne, ne vous laissez pas trop influencer par ce que pensent les autres, surtout s'ils ont des idées un petit peu pessimistes.
1: Les Verseaux, prudence côté travail. Ne donnez pas trop vite une réponse ou un accord.
0: Enfin, Poisson, vous pourriez franchir une étape vers la réalisation d'un projet. C'est le bon moment pour agir, alors foncez. Bonne journée à tous. À demain pour un nouvel horoscope. Nous fêterons Evra.
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6: L'actualité de ce jeudi. Hier, en fin de matinée, au centre-ville d'Épinal, un homme a semé la panique en déambulant avec un couteau de cuisine de 30 cm. L'individu a commencé son périple au magasin Monoprix, dont il est un habitué. Une hôtesse de caisse a remarqué qu'il était armé. Il a vite quitté l'enseigne pour aller dans la rue. Les témoins, pour la plupart, ont trouvé refuge dans des boutiques. Il y avait des pompiers aussi sur place. Et l'un d'entre eux a pu ceinturer l'individu à un moment d'inattention, aidé par des passants. Personne n'a été blessé. Les gens étaient surtout choqués par ce qu'ils venaient de vivre. L'homme bien connu des forces de l'ordre a été interpellé et hospitalisé dans une unité de soins psychiatriques. Son état ne serait pas compatible avec une garde à vue. Il s'agit d'un homme de 45 ans qui a déjà été rappelé à l'ordre par la police pour des perturbations à Épinal. Il vivait dans un logement spécialisé rattaché à l'hôpital de Ravenel. Une procédure a été ouverte. Reste à savoir si cet individu sera reconnu responsable de ses actes. À Sapois hier, au niveau de la cascade du Bouchot, vers 14h30, un sapin situé en surplomb s'est effondré et s'est disloqué au contact de pierres. Des morceaux sont tombés dans l'eau où se baignaient 4 enfants. Il n'y a pas eu de blessés. Les baigneurs sont sortis du bassin et des adultes ont dégagé les morceaux de bois. L'arbre était en fait victime de la sécheresse et des scolytes. Les démineurs de Colmar sont intervenus 2 fois dans les Vosges mardi. Tout d'abord vers 16h pour la découverte d'une ancienne grenade au phosphore dans un étang asséché de Ramonchamp. L'engin dégageait une fumée blanche et irritante. Les lieux ont été sécurisés et la grenade a été prise en charge. Puis les démineurs se sont rendus à Gérardmer vers 17h45 où un obus d'avion a été mis à jour à proximité du lac, là encore révélé par la sécheresse. L'engin sécurité a été pris en charge par les spécialistes. Et on continue de parler de la sécheresse avec les fédérations de pêche qui sont inquiètes et qui organisent des pêches de sauvegarde afin de tenter de sauvegarder un maximum de poissons qui subissent la hausse des températures dans l'eau avec également un manque d'oxygène. Cela aurait également un impact sur la reproduction de certaines espèces. Et puis à Gérardmer, depuis hier matin, l'eau du lac est pompée afin d'alimenter le réseau d'eau potable. Ce jeudi, c'est une journée de grève pour les sapeurs-pompiers dans le cadre d'une mobilisation nationale. Les pompiers réclament davantage de moyens humains et financiers, ainsi qu'une prise en compte de l'impact de leur mission sur leur santé. La continuité des services reste assurée pendant ce mouvement dans les Vosges. Nous avons appris le décès de Sylviane Arnoux, née Bernier, âgée de 70 ans. Ses obsèques auront lieu vendredi à 14h30 en l'église du Val d'Ajol. Décès de Jeanne Péduzy-Nétier, âgée de 90 ans de Remiremont. Ses obsèques seront célébrées dans l'intimité. Décès de Guy Aubigny, âgé de 92 ans. Ses obsèques sont prévues vendredi à 10h en l'église de Ventron. Je vous rappelle les obsèques de Ginette Germain, née Velté, âgée de 94 ans, célébrées vendredi à 14h30 en l'église de Cornimont. Les obsèques de Carole Pirel, née Rocanière, âgée de 70 ans, auront lieu vendredi à 14h30 au funérarium de Gérardmer. Aujourd'hui sont prévues les obsèques de Jean-Paul Antoine, âgé de 87 ans, à 14h30 en l'église de Saint-Étienne. Le sport avec les championnats d'Europe d'athlétisme et Mohamed Abdallah Kunta est en argent sur le 400 mètres. Juste Kouaou Maté est en argent également sur le 110 mètres haies.

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1: La vie au pays des lacs, Gérardmer, la Moselotte et la Bresse, l'accueil des vacanciers, c'est à Cornimont le lundi dès 18h30 à la salle des fêtes, à la Bresse lundi également de 10h à midi devant l'office de tourisme et à Vanier le lundi de 10h à midi dans l'office de tourisme. Des rendez-vous aussi avec l'exposition de l'association Art et Tradition Populaire Jérômois. C'est jusqu'au mercredi 19 août. Les caricatures de Jean Grossier, vous les découvrirez. C'était celle à l'époque, dans les années 70, des journaux, les annonces des Hautes-Vosges, alors qu'il voulait créer une édition, l'écho du Pays des Lacs. Et c'était pour contrer l'écho des Vosges à l'époque. Alors, il y a les poids et mesures, les outils insolites, et vous découvrirez notamment les fameux thermomètres de Bussan. C'est de Vincent Baudin et Jean-Pierre Stocchetti. Et c'est à l'espace Tilleul, salle Jean Grossier, mais c'est donc au rez-de-chaussée de l'espace Tilleul. Et c'est donc tout au long de cette semaine et après. Les veillées interculturelles de la chapelle de Travexin, avec des rendez-vous, notamment justement aussi le mercredi 19 août, on parlera Ukraine. On écoutera l'Ukraine avec Ouliana Oborchevska et Sofia Leitcha. Ça se prononce certainement pas comme cela. Le mercredi 26 août, ce sera la Géorgie avec Alexandra Koteka et Tomas Vidbovski. Et le mercredi 2 septembre, la Bulgarie avec Milena Zeliakova. Et un atelier participatif associé, la cuisine géorgienne, avec Alexia, mercredi, jeudi 26 et 27 août en journée, et la cuisine du monde également avec Alexia, les 5 et 6 septembre, donc là, nous n'y sommes pas encore. Une veillée ukrainienne sont les grandes veillées qui auront lieu donc lors de toutes ces journées, avec Alexandra Koteka et Tomas Vibowski, jeudi 27 août à 20h, et veillée du monde, ce sera le dimanche 6 septembre. Et puis bienvenue aux vacanciers également, tout à l'heure, mais à Saulsur, c'est le mardi à 18h30. Ça change d'ailleurs de l'ordinaire. Et jusqu'au 23 octobre, droit des femmes au fil du temps, portrait de Vosgienne. C'est au musée, avec les archives départementales, musée textile de Ventron.
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1: L'hôtel-restaurant du Rouge Gazon à Saint-Maurice, qui va reprendre ses activités, est à la recherche d'un chef cuisinier pour un poste en CDI à 39 heures par semaine. Pour postuler, on vous demande 2 ans d'expérience. Et puis l'équipe de l'hôtel-restaurant du Rouge Gazon recherche également un aide cuisinier. Là, c'est pour un contrat à durée déterminée de 6 mois à 35 heures par semaine, un poste ouvert aux débutants. L'hôtel des Bains, situé à Gérardmer, est à la recherche d'une femme de chambre, employée polyvalente, pour un poste en CDI à 35 heures par semaine, et c'est ouvert aux débutants. La municipalité de la Bresse est à la recherche d'un adjoint technique de bâtiment. C'est pour un contrat à durée déterminée de 6 mois à 35 heures par semaine. Ce poste est à pourvoir à partir du 15 septembre. On vous demande 6 mois d'expérience avec formation CAP, BEP ou équivalent dans les travaux publics. La Courtine à Remiremont est à la recherche d'un infirmier pour un poste en CDI à 35 heures par semaine. Pour postuler, on vous demande au moins 1 an d'expérience avec formation Bac plus 3 plus 4 et diplôme d'infirmier. Grand Moulin Auto à Saint-Étienne, les Remiremont est à la recherche d'un dépanneur remorque et véhicule léger pour un poste en CDI à 39 heures par semaine. C'est ouvert aux débutants, titulaires du permis B et C. Et puis toujours avec Grand Moulin Auto à Saint-Étienne, un mécanicien service rapide auto est recherché pour un CDI à 39 heures par semaine, poste ouvert aux débutants, titulaires du permis. Sur Saint-Étienne-les-Remiremont, une conseillère de vente pour l'enseigne Kiabi est recherchée. C'est pour un contrat à durée déterminée de 3 mois, à temps partiel, 25 heures par semaine. Prise de poste à partir du 1er septembre. 1 an d'expérience dans la vente est demandé. À Saint-Nabor, un plombier chauffagiste est recherché pour un poste en CDI à 40 heures par semaine. Alors, c'est un poste qui est accessible dès les débutants avec CAP, BEP ou équivalent en chauffage. Sur la commune d'Éloie, on recherche un agent d'exploitation en transport routier de marchandises pour un poste en CDI à 43 heures par semaine. 2 ans d'expérience sont demandés avec également le CACES chariot élévateur. À Arches, on vous propose un poste d'aide conducteur pour une mission intérimaire de 10 mois à 35 heures par semaine. Vous travaillerez en papeterie pour la préparation de bobinage. On vous demande également le CACES R485 ainsi que 4 ans d'expérience. À Arches, on vous propose un poste en alternance pour un contrat d'apprentissage en tant qu'apprenti animateur péri et extrascolaire. C'est pour un CDD de 12 mois à 35 heures par semaine.
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5: Les rues en fête au Tillot, prochain rendez-vous ce jeudi 13 août avec une nouvelle fois bien pas mal d'artistes dans les rues de la municipalité, avec aussi comme à chaque fois animation, marché, camelot devant la mairie. À noter que les bars du Tillot participent également à l'événement et font venir chez eux différents artistes pour des beaux concerts. Pour ce jeudi 13 août, il y a le tissage en famille proposé au musée du textile de Ventron. Ce sera à partir de 14h30. Visite du musée adapté pour tous, mise en route des machines et atelier de tissage pour les enfants. Vous aurez toutes les infos en allant sur musée.ventron.fr. L'association artistique Entre Gens organise son petit Montmartre ce jeudi 13 août, place de la Mouline à Bussan. Ce sera de 10h à 18h avec plusieurs artistes qui œuvreront sur différentes techniques. Vous pourrez d'ailleurs les rejoindre avec votre propre matériel. N'oubliez pas que vous allez pouvoir donner votre sang à Ramon Chant pour le vendredi 14 août. Rendez-vous à la salle des fêtes de 16h à 19h30. La troupe IPAC vous propose des veillées interculturelles à la chapelle de Travexin à Cornimont. Et vous avez rendez-vous pour ce vendredi 14 août à 20h avec une veillée arménienne et plusieurs artistes à écouter et à découvrir. Et puis il y aura encore d'autres rendez-vous lors de ces grandes veillées. Vous aurez d'ailleurs toutes les infos en allant sur le site ipac-cie.com. Avec le Théâtre du Peuple de Bussan, la saison estivale bat son plein avec la pièce Héritier des Brumes, La folle histoire du Théâtre du Peuple, une grande fresque à découvrir en 6 épisodes jusqu'au 28 août. Et puis vous allez pouvoir retrouver également chaque vendredi les éphémères. Pour le programme complet et la billetterie, vous avez rendez-vous sur le site théâtredupeuple.com. À Saint-Maurice, la guinguette de la fourmilière vous est proposée pour ce vendredi à partir de 18h avec High Folk et puis Lone Coverer côté musique. Il y aura également un repas sur réservation au 06 31 31 43 12. Comme chaque mardi, vous allez pouvoir retrouver les marchés nocturnes des producteurs locaux au rucher de la colline à Ferdru et ce sera de 17h à 21h. La fête du 15 août au Haut du Thème, eh bien, c'est deux journées de festivités, vendredi 14 et samedi 15 août, marché artisanal, fête foraine et de nombreuses animations ainsi qu'un vide-grenier et de quoi vous restaurer. Le 15 août au Tillou, rendez-vous sur les abords de l'étang de Chaume pour découvrir un grand show laser à proposer à partir de 22h30. Alors sachez que la soirée débutera même un petit peu plus tôt avec de quoi vous restaurer et puis animation par le groupe Vent d'Est. À toute vapeur, c'est l'événement que vous propose Fraisse Mini Train à Fraisse-sur-Moselle au 28 bis rue de Lorraine, samedi 15 août de 15h à 20h et dimanche 16 de 14 à 18h. Pour ce 15 août, je vous rappelle qu'il y a la fête de l'abeille et de la biodiversité de 10h à 18h au rucher de la colline à Ferdru. Vous retrouverez également le marché aux puces de Bussan, hall de la Mouline, de 6h30 à 17h.
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2: La vie au pays des lacs, Gérardmer, la Moselotte et la Bresse, l'accueil des vacanciers, c'est à Cornimont le lundi dès 18h30 à la salle des fêtes, à la Bresse lundi également de 10h à midi devant l'office de tourisme et à Vanier le lundi de 10h à midi dans l'office de tourisme. Des rendez-vous aussi avec l'exposition de l'association Art et Tradition Populaire Gérardmois. C'est jusqu'au mercredi 19 août. Les caricatures de Jean Grossier, vous les découvrirez. C'était celle à l'époque, dans les années 70, des journaux, les annonces des Hautes-Vosges, alors qu'il voulait créer une édition, l'écho du Pays des Lacs. Et c'était pour contrer l'écho des Vosges à l'époque. Alors, il y a les poids et mesures, les outils insolites, et vous découvrirez notamment les fameux thermomètres de Bussan. C'est de Vincent Baudin et Jean-Pierre Stocchetti. Et c'est à l'espace Tilleul, salle Jean Grossier, mais c'est donc au rez-de-chaussée de l'espace Tilleul. Et c'est donc tout au long de cette semaine et après. Les veillées interculturelles de la chapelle de Travexin, avec des rendez-vous, notamment justement aussi le mercredi 19 août, on parlera Ukraine. On écoutera l'Ukraine avec Ouliana Oborchevska et Sofia Leitcha. Ça se prononce certainement pas comme cela. Le mercredi 26 août, ce sera la Géorgie avec Alexandra Koteka et Tomas Vidbovski. Et le mercredi 2 septembre, la Bulgarie avec Milena Zeliakova. Et l'atelier participatif associé de la cuisine géorgienne avec Alexia, mercredi, jeudi 26 et 27 août en journée, et la cuisine du monde également avec Alexia, les 5 et 6 septembre, donc là, nous n'y sommes pas encore. Une veillée ukrainienne sont les grandes veillées qui auront lieu donc lors de toutes ces journées, avec Alexandra Koteka et Tomas Vibowski, jeudi 27 août à 20h, et veillée du monde, ce sera le dimanche 6 septembre. Et puis bienvenue aux vacanciers également, tout à l'heure, mais à Saulsur, c'est le mardi à 18h30. Ça change d'ailleurs de l'ordinaire. Et jusqu'au 23 octobre, droit des femmes au fil du temps, portrait de Vosgienne. C'est au musée, avec les archives départementales, musée textile de Ventron.
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1: L'hôtel-restaurant du Rouge Gazon à Saint-Maurice, qui va reprendre ses activités, est à la recherche d'un chef cuisinier pour un poste en CDI à 39 heures par semaine. Pour postuler, on vous demande 2 ans d'expérience. Et puis l'équipe de l'hôtel-restaurant du Rouge Gazon recherche également un aide cuisinier. Là, c'est pour un contrat à durée déterminée de 6 mois à 35 heures par semaine.

0: un poste ouvert aux débutants. L'hôtel des Bains, situé à Gérardmer, est à la recherche d'une femme de chambre, employée polyvalente, pour un poste en CDI à 35 heures par semaine, et c'est ouvert aux débutants. La municipalité de la Bresse est à la recherche d'un adjoint technique de bâtiment. C'est pour un contrat à durée déterminée de 6 mois à 35 heures par semaine. Ce poste est à pourvoir à partir du 15 septembre. On vous demande 6 mois d'expérience avec formation CAP, BEP ou équivalent dans les travaux publics. La Courtine à Remiremont est à la recherche d'un infirmier pour un poste en CDI à 35 heures par semaine. Pour postuler, on vous demande au moins un an d'expérience avec formation Bac plus 3 plus 4 et diplôme d'infirmier. Grand Moulin Auto à Saint-Étienne-les-Remiremont est à la recherche d'un dépanneur remorque et véhicule léger pour un poste en CDI à 39 heures par semaine. C'est ouvert aux débutants, titulaires du permis B et C. Et puis toujours avec Grand Moulin Auto à Saint-Étienne, un mécanicien service rapide auto est recherché pour un CDI à 39 heures par semaine. Poste ouvert aux débutants, titulaires du permis. Sur Saint-Étienne-les-Remiremont, une conseillère de vente pour l'enseigne Kiabi est recherchée. C'est pour un contrat à durée déterminée de 3 mois, à temps partiel, 25 heures par semaine. Prise de poste à partir du 1er septembre. Un an d'expérience dans la vente est demandé. À Saint-Nabor, un plombier chauffagiste est recherché pour un poste en CDI à 40 heures par semaine. Alors, c'est un poste qui est accessible dès les débutants avec CAP, BEP ou équivalent en chauffage. Sur la commune d'Éloie, on recherche un agent d'exploitation en transport routier de marchandises pour un poste en CDI à 43 heures par semaine. 2 ans d'expérience sont demandés avec également le CACES chariot élévateur. À Arches, on vous propose un poste d'aide conducteur pour une mission intérimaire de 10 mois à 35 heures par semaine. Vous travaillerez en papeterie pour la préparation de bobinage. On vous demande également le CACES R485 ainsi que 4 ans d'expérience. À Arches, on vous propose un poste en alternance pour un contrat d'apprentissage en tant qu'apprenti animateur péri et extrascolaire. C'est pour un CDD de 12 mois à 35 heures par semaine.
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1: Samedi 15 août, le Rucher de la Colline vous invite à la fête de l'abeille et de la biodiversité. 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Possibilité de se restaurer à midi avec le repas des producteurs et de déguster des gaufres à l'ancienne toute la journée. La fête de l'abeille et de la biodiversité, c'est le 15 août au Rucher de la Colline, 1 rue de la Sûre, à Ferdru. 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
1: L'actualité de ce jeudi. Hier, en fin de matinée au centre-ville d'Épinal, un homme a semé la panique en déambulant avec un couteau de cuisine de 30 cm. L'individu a commencé son périple au magasin Monoprix dont il est un habitué. Une hôtesse de caisse a remarqué qu'il était armé. Il a vite quitté l'enseigne pour aller dans la rue. Les témoins ont pour la plupart trouvé refuge dans des boutiques. Il y avait des pompiers aussi sur place et l'un d'entre eux a pu ceinturer l'individu à un moment d'inattention, aidé par des passants. Personne n'a été blessé. Les gens étaient surtout choqués par ce qu'ils venaient de vivre. L'homme bien connu des forces de l'ordre a été interpellé et hospitalisé dans une unité de soins psychiatriques. Son état ne serait pas compatible avec une garde à vue. Il s'agit d'un homme de 45 ans qui a déjà été rappelé à l'ordre par la police pour des perturbations à Épinal. Il vivait dans un logement spécialisé rattaché à l'hôpital de Ravenel. Une procédure a été ouverte. Reste à savoir si cet individu sera reconnu responsable de ses actes. À Sapois hier, au niveau de la cascade du Bouchot, vers 14h30, un sapin situé en surplomb s'est effondré et s'est disloqué au contact de pierres. Des morceaux sont tombés dans l'eau où se baignaient 4 enfants. Il n'y a pas eu de blessés. Les baigneurs sont sortis du bassin et des adultes ont dégagé les morceaux de bois. L'arbre était en fait victime de la sécheresse et des scolytes. Les démineurs de Colmar sont intervenus 2 fois dans les Vosges mardi. Tout d'abord vers 16h pour la découverte d'une ancienne grenade au phosphore dans un étang asséché de Ramonchamp. L'engin dégageait une fumée blanche et irritante. Les lieux ont été sécurisés et la grenade a été prise en charge. Puis les démineurs se sont rendus à Gérardmer vers 17h45 où un obus d'avion a été mis à jour à proximité du lac, là encore révélé par la sécheresse. L'engin sécurité a été pris en charge par les spécialistes. Et on continue de parler de la sécheresse avec les fédérations de pêche qui sont inquiètes et qui organisent des pêches de sauvegarde afin de tenter de sauvegarder un maximum de poissons qui subissent la hausse des températures dans l'eau avec également un manque d'oxygène. Cela aurait également un impact sur la reproduction de certaines espèces. Et puis à Gérardmer, depuis hier matin, l'eau du lac est pompée afin d'alimenter le réseau d'eau potable. Ce jeudi, c'est une journée de grève pour les sapeurs-pompiers dans le cadre d'une mobilisation nationale. Les pompiers réclament davantage de moyens humains et financiers, ainsi qu'une prise en compte de l'impact de leur mission sur leur santé. La continuité des services reste assurée pendant ce mouvement dans les Vosges. Nous avons appris le décès de Sylviane Arnoux, née Bernier, âgée de 70 ans. Ses obsèques auront lieu vendredi à 14h30 dans l'église du Val d'Ajol. Décès de Jeanne Péduzine et Thiers, âgée de 90 ans de Remiremont. Ses obsèques seront célébrées dans l'intimité. Décès de Guy Aubigny, âgé de 92 ans. Ses obsèques sont prévues vendredi à 10h en l'église de Ventron. Je vous rappelle les obsèques de Ginette Germain, née Velté, âgée de 94 ans, célébrées vendredi à 14h30 en l'église de Cornimont. Les obsèques de Carole Pirel, née Rocanière, âgée de 70 ans, auront lieu vendredi à 14h30 au funérarium de Gérardmer. Aujourd'hui sont prévues les obsèques de Jean-Paul Antoine, âgé de 87 ans, à 14h30 en l'église de Saint-Étienne. Le sport avec les championnats d'Europe d'athlétisme et Mohamed Abdallah Kunta est en argent sur le 400 mètres. Juste Kwaou Maté est en argent également sur le 110 mètres haies. La météo pour ce jeudi, du grand soleil avec des températures qui vont atteindre les 36 degrés. Ce sera la même chose pour vendredi. Samedi, du soleil avec un peu plus de nuages. Orage et petite pluie possible de 19 à 36 degrés. Toujours orageux pour dimanche et lundi avec une baisse des températures.
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1: Le film de la Comédie française est à l'affiche dans plusieurs salles en ce moment. Alors, c'est une comédie signée Martin Darondon, Bertrand Huskla. Et dans cette histoire, on va suivre Nina qui dévoile sa première mise en scène à la Comédie française. Ça sera dans 3 heures. Et c'est donc la grande agitation au moment des dernières répétitions. Mais rien ne se passe comme prévu. Alors c'est un film qui a un beau succès critique, hein. 4,1 sur 5 pour la presse et 4 pour les spectateurs. Ce sont les notes d'Allociné. Et ce film est donc à l'affiche en ce moment aux Variétés du Tillot, à l'Entracte de Vanier, au grand écran à la Bresse. Vous pouvez aussi le retrouver au Majestic de Remiremont. La bataille de Gaulle, J'écris ton nom, c'est la partie 2 de ce biopic signé Antonin Baudry avec Simon Abkarian. L'histoire qui retrace l'épopée du général de Gaulle est donc à l'affiche à la MCL de Gérardmer et puis encore à Remiremont au Majestic. Dans les gros blockbusters de cet été, eh bien, on retrouve bien sûr l'Odyssée de Christopher Nolan avec Matt Damon, Tom Holland, Anne Hathaway et bien d'autres. L'épopée d'Ulysse, notée 4,2 par la presse et 4,3 par les spectateurs, visible au cinéma du Casino à Gérardmer, puis au Majestic de Remiremont. Spider-Man Brand New Day est toujours à l'affiche. Vous pourrez le voir au Tio, aux Variétés, à Remiremont au Majestic et puis au Casino de Gérardmer. Film d'action fantastique de Destin Daniel Cretton avec Tom Holland, Zendaya. Et donc dans cette nouvelle histoire, le monde a oublié Peter Parker et celui-ci lutte toujours contre la criminalité et un nouvel adversaire de taille fait son apparition. Et pour cette nouvelle mouture de l'homme araignée, les notes sont plutôt bonnes, 3,3 pour la presse et 4,1 pour les spectateurs. Alors sachez qu'il y a aussi des séances ciné-cultes qui vous sont proposées, comme par exemple cette semaine à l'Entracte de Vanier, vous pourrez voir ou revoir le célèbre Robocop, et puis aux Variétés du Tio, ça sera carrément retour vers le futur. En nouveauté cette semaine au Majestic de Remiremont, découvrez La fin d'Oak Street, film d'action, d'aventure et de science-fiction de David Robert Mitchell avec Anne Hathaway et Ewan McGregor. La rue d'Oak Street, suite à un événement mystérieux, se retrouve propulsée en plein monde des dinosaures et la famille Platt va devoir tenter de survivre. À Remiremont, vous allez pouvoir retrouver une des comédies romantiques de cet été, Juste pour une nuit, un film américain de Will Gluck avec Monica Barbaro et Colm Turner. L'histoire des deux seuls célibataires d'une ville qui n'arrête pas de se croiser mais ne se trouve jamais.
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0: Claude Van Lee, je suis sur Radio des Ballons. Ça pète le feu. 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Venez découvrir des nombreux artisans, des producteurs locaux. 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Les marchés nocturnes des producteurs, c'est au rucher de la colline, à rue de la Sûre, à Ferdru.
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7: L'actualité de ce jeudi. Hier, en fin de matinée, au centre-ville d'Épinal, un homme a semé la panique en déambulant avec un couteau de cuisine de 30 cm. L'individu a commencé son périple au magasin Monoprix, dont il est un habitué. Une hôtesse de caisse a remarqué qu'il était armé. Il a vite quitté l'enseigne pour aller dans la rue. Les témoins ont pour la plupart trouvé refuge dans des boutiques. Il y avait des pompiers aussi sur place. Et l'un d'entre eux a pu ceinturer l'individu à un moment d'inattention, aidé par des passants. Personne n'a été blessé. Les gens étaient surtout choqués par ce qu'ils venaient de vivre. L'homme bien connu des forces de l'ordre a été interpellé et hospitalisé dans une unité de soins psychiatriques. Son état ne serait pas compatible avec une garde à vue. Il s'agit d'un homme de 45 ans qui a déjà été rappelé à l'ordre par la police pour des perturbations à Épinal. Il vivait dans un logement spécialisé rattaché à l'hôpital de Ravenel. Une procédure a été ouverte. Reste à savoir si cet individu sera reconnu responsable de ses actes. À Sapois hier, au niveau de la cascade du Bouchot, vers 14h30, un sapin situé en surplomb s'est effondré et s'est disloqué au contact de pierres. Des morceaux sont tombés dans l'eau où se baignaient quatre enfants. Il n'y a pas eu de blessés. Les baigneurs sont sortis du bassin et des adultes ont dégagé les morceaux de bois. L'arbre était en fait victime de la sécheresse et des scolytes. Les démineurs de Colmar sont intervenus deux fois dans les Vosges mardi. Tout d'abord vers 16h pour la découverte d'une ancienne grenade au phosphore dans un étang asséché de Ramonchamp. L'engin dégageait une fumée blanche et irritante. Les lieux ont été sécurisés et la grenade a été prise en charge. Puis les démineurs se sont rendus à Gérardmer vers 17h45 où un obus d'avion a été mis à jour à proximité du lac, là encore révélé par la sécheresse. L'engin sécurité a été pris en charge par les spécialistes. Et on continue de parler de la sécheresse avec les fédérations de pêche qui sont inquiètes et qui organisent des pêches de sauvegarde afin de tenter de sauvegarder un maximum de poissons qui subissent la hausse des températures dans l'eau avec également un manque d'oxygène. Cela aurait également un impact sur la reproduction de certaines espèces. Et puis à Gérardmer, depuis hier matin, l'eau du lac est pompée afin d'alimenter le réseau d'eau potable. Ce jeudi, c'est une journée de grève pour les sapeurs-pompiers dans le cadre d'une mobilisation nationale. Les pompiers réclament davantage de moyens humains et financiers, ainsi qu'une prise en compte de l'impact de leur mission sur leur santé. La continuité des services reste assurée pendant ce mouvement dans les Vosges. Nous avons appris le décès de Sylviane Arnoux, née Bernier, âgée de 70 ans. Ses obsèques auront lieu vendredi à 14h30 dans l'église du Val d'Ajol. Décès de Jeanne Péduzy, née Thiers, âgée de 90 ans de Remiremont. Ses obsèques seront célébrées dans l'intimité. Décès de Guy Aubigny, âgé de 92 ans. Ses obsèques sont prévues vendredi à 10h en l'église de Ventron. Je vous rappelle les obsèques de Ginette Germain, née Velté, âgée de 94 ans, célébrées vendredi à 14h30 en l'église de Cornimont. Les obsèques de Carole Pirel, née Rocanière, âgée de 70 ans, auront lieu vendredi à 14h30 au funérarium de Gérardmer. Aujourd'hui sont prévues les obsèques de Jean-Paul Antoine, âgé de 87 ans, à 14h30 en l'église de Saint-Étienne. Le sport avec les championnats d'Europe d'athlétisme et Mohamed Abdallah Kunta est en argent sur le 400 mètres. Juste Kwaou Maté est en argent également sur le 110 mètres haies. La météo pour ce jeudi, du grand soleil avec des températures qui vont atteindre les 36 degrés. Ce sera la même chose pour vendredi. Samedi, du soleil avec un peu plus de nuages. Orage et petite pluie possible de 19 à 36 degrés. Toujours orageux pour dimanche et lundi avec une baisse des températures.

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1: Cette semaine, l'Office du tourisme des Ballons des Hauts-de-Vosges vous propose de multiples animations. Pour le jeudi 13 août, Festival Musée Musarde à Cornimont. C'est les derniers instants, donc faut pas les louper. Le Petit Montmartre à Bussan, les jeudis équitables des attelages du Val de Hutte à Bussan, la découverte de l'escalade à Bussan ou au Ménil, selon. Jeudi en fête au Tillot en soirée et contes et légendes d'autrefois aux Hautes Mines du Tillot également. Le vendredi 14, ce sera une animation du Parc Naturel Régional Ballon des Vosges. Il était une fois le Rouge Gazon. Il y aura également une visite et une démonstration de forge à une figue dans le Poirier au Girmont-Val d'Ajol. Le jeu de piste à la ferme à Ventron pour complicité animale. La guinguette de la fourmilière à Saint-Maurice-sur-Moselle. La découverte des chauves-souris au musée des Hautes-Mines au Tillot. Le marché nocturne au rucher de la colline à Ferdru. Et les éphémères seront proposés ce vendredi au théâtre du peuple à Bussan avec ce qui s'éveille en nous. Pour le samedi 15 août, la fête de l'abeille et la biodiversité au rucher de la colline à Ferdru, le marché aux puces à Bussan et le festival à toute vapeur à Fraisse-sur-Moselle. Un show laser également à l'étang de Chaume au Tillot. On continue avec une rando semi-nocturne et le club vosgien à Rue-sur-Moselle, la visite nocturne de la chapelle Le Corbusier à Ronchamp et un blind test au restaurant Le Châtelet de Ferdru. Pour le dimanche 16 août, festival artisanal du Ballon d'Alsace. C'est Tradition et Transhumance qui organise ça. Festival Vapeur à Fraisse Mini-Train. Et puis le Ballon d'Alsace de 1870 à 1918 au Ballon d'Alsace. C'est une animation du Parc Naturel Régional Ballon des Vosges. Et la fête foraine au Musée Départemental de Château-Lambert. Tous les jours, vous pouvez retrouver les féeries nocturnes, des jeux de piste au Ballon d'Alsace pour les petits et les grands, la représentation des Héritées des Brumes au Théâtre du Peuple, qui a lieu en général à partir du milieu de semaine, rando-apéro au sommet du Ballon d'Alsace par le Bureau Montagne Ballon d'Alsace, qui a lieu plusieurs fois dans la semaine, et la visite découverte du rucher de la colline de Ferdru, également possible plusieurs fois dans la semaine. N'hésitez pas à nous contacter par téléphone 03 56 11 00 90 ou à venir dans nos différents bureaux.
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2: Les rues en fête au Tillo, prochain rendez-vous ce jeudi 13 août avec une nouvelle fois bien pas mal d'artistes dans les rues de la municipalité, avec aussi comme à chaque fois animation, marché, camelot devant la mairie. À noter que les bars du Tillo participent également à l'événement et font venir chez eux différents artistes pour des beaux concerts. Pour ce jeudi 13 août, il y a le tissage en famille proposé au musée du textile de Ventron. Ça sera à partir de 14h30. Visite du musée adapté pour tous, mise en route des machines et atelier de tissage pour les enfants. Vous aurez toutes les infos en allant sur musée.ventron.fr. L'association artistique Entre Gens organise son petit Montmartre ce jeudi 13 août, place de la Mouline à Bussan. Ce sera de 10h à 18h avec plusieurs artistes qui œuvreront sur différentes techniques. Vous pourrez d'ailleurs les rejoindre avec votre propre matériel. N'oubliez pas que vous allez pouvoir donner votre sang à Ramon Champ pour le vendredi 14 août. Rendez-vous à la salle des fêtes de 16h à 19h30. La troupe IPAC vous propose des veillées interculturelles à la chapelle de Travexin à Cornimont. Et vous avez rendez-vous pour ce vendredi 14 août à 20h avec une veillée arménienne et plusieurs artistes à écouter et à découvrir. Et puis il y aura encore d'autres rendez-vous lors de ces grandes veillées. Vous aurez d'ailleurs toutes les infos en allant sur le site ipac-cie.com. Avec le Théâtre du Peuple de Bussan, la saison estivale bat son plein. Avec la pièce Héritier des Brumes, la folle histoire du Théâtre du Peuple. Une grande fresque à découvrir en 6 épisodes jusqu'au 28 août. Et puis vous allez pouvoir retrouver également chaque vendredi les éphémères. Pour le programme complet et la billetterie, vous avez rendez-vous sur le site théâtredupeuple.com. À Saint-Maurice, la guinguette de la fourmilière vous est proposée pour ce vendredi à partir de 18h avec High Folk et puis Lone Coverer côté musique. Il y aura également un repas sur réservation au 06 31 31 43 12. Comme chaque mardi, vous allez pouvoir retrouver les marchés nocturnes des producteurs locaux au rucher de la colline à Ferdru et ce sera de 17h à 21h. La fête du 15 août au du thème, eh bien, c'est deux journées de festivités, vendredi 14 et samedi 15 août, marché artisanal, fête foraine et de nombreuses animations ainsi qu'un vide-grenier et de quoi vous restaurer. Le 15 août au Tillo, rendez-vous sur les abords de l'étang de Chaume pour découvrir un grand show laser à proposer à partir de 22h30. Alors sachez que la soirée débutera même un petit peu plus tôt avec de quoi vous restaurer et puis animation par le groupe Vendest. À toute vapeur, c'est l'événement que vous propose Fraisse Mini Train à Fraisse-sur-Moselle au 28 bis rue de Lorraine, samedi 15 août de 15h à 20h et dimanche 16 de 14 à 18h. Pour ce 15 août, je vous rappelle qu'il y a la fête de l'abeille et de la biodiversité de 10h à 18h au rucher de la colline à Ferdru. Vous retrouverez également le marché aux puces de Bussan, hall de la Mouline, de 6h30 à 17h.
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12: Cette semaine, l'Office du tourisme des Ballons des Hauts-de-Vosges vous propose de multiples animations. Pour le jeudi 13 août, Festival Musée Musarde à Cornimont. C'est les derniers instants, donc faut pas les louper. Le Petit Montmartre à Bussan, les jeudis équitables des attelages du Val de Hutte à Bussan, la découverte de l'escalade à Bussan ou au Ménil, selon. Jeudi en fête au Tio en soirée et contes et légendes d'autrefois aux Hautes Mines du Tio également. Le vendredi 14, ce sera une animation du Parc Naturel Régional Ballon des Vosges. Il était une fois le Rouge Gazon. Il y aura également une visite et une démonstration de forge à une figue dans le Poirier au Girmont-Val d'Ajol. Le jeu de piste à la ferme à Ventron pour complicité animale. La guinguette de la fourmilière à Saint-Maurice-sur-Moselle. La découverte des chauves-souris au musée des Hautes-Mines au Tillot. Le marché nocturne au Rucher de la Colline à Ferdru. Et les éphémères seront proposés ce vendredi au Théâtre du Peuple à Bussan avec ce qui s'éveille en nous. Pour le samedi 15 août, la fête de l'abeille et la biodiversité au Rucher de la Colline à Ferdru, le marché aux puces à Busson et le festival à toute vapeur à Fraisse-sur-Moselle. Un show laser également à l'étang de Chaume au Thiot. On continue avec une rando semi-nocturne et le club vosgien à Rue-sur-Moselle, la visite nocturne de la chapelle Le Corbusier à Ronchamp et un blind test au restaurant Le Châtelet de Ferdru. Pour le dimanche 16 août, festival artisanal du Ballon d'Alsace, c'est Tradition et Transhumance qui organise ça, festival vapeur à Fraisse Mini-Train. Et puis le Ballon d'Alsace de 1870 à 1918 au Ballon d'Alsace, c'est une animation du parc naturel régional Ballon des Vosges et la fête foraine au musée départemental de Château-Lambert. Tous les jours, vous pouvez retrouver les féeries nocturnes, des jeux de piste au Ballon d'Alsace pour les petits et les grands, la représentation des Héritées des Brumes au Théâtre du Peuple, qui a lieu en général à partir du milieu de semaine, rando-apéro au sommet du Ballon d'Alsace par le bureau Montagne Ballon d'Alsace, qui a lieu plusieurs fois dans la semaine, et la visite découverte du Rucher de la Colline de Ferdru, également possible plusieurs fois dans la semaine. N'hésitez pas à nous contacter par téléphone 03 56 11 00 90 ou à venir dans nos différents bureaux.
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0: Les rues en fête au Tillot, prochain rendez-vous ce jeudi 13 août avec une nouvelle fois bien pas mal d'artistes dans les rues de la municipalité avec aussi comme à chaque fois animation, marché, camelot devant la mairie. À noter que les bars du Tillot participent également à l'événement et font venir chez eux différents artistes pour des beaux concerts. Pour ce jeudi 13 août, il y a le tissage en famille proposé au musée du textile de Ventron. Ce sera à partir de 14h30. Visite du musée adapté pour tous, mise en route des machines et atelier de tissage pour les enfants. Vous aurez toutes les infos en allant sur musée.ventron.fr. L'association artistique Entre Gens organise son petit Montmartre. Ce jeudi 13 août, place de la Mouline à Bussan, ce sera de 10h à 18h. Avec plusieurs artistes qui œuvreront sur différentes techniques, vous pourrez d'ailleurs les rejoindre avec votre propre matériel. N'oubliez pas que vous allez pouvoir donner votre sang à Ramon Champ pour le vendredi 14 août. Rendez-vous à la salle des fêtes de 16h à 19h30. La troupe IPAC vous propose des veillées interculturelles à la chapelle de Travexin à Cornimont. Et vous avez rendez-vous pour ce vendredi 14 août à 20h avec une veillée arménienne et plusieurs artistes à écouter et à découvrir. Et puis il y aura encore d'autres rendez-vous lors de ces grandes veillées. Vous aurez d'ailleurs toutes les infos en allant sur le site ipac-cie.com. avec le Théâtre du Peuple de Bussan, la saison estivale bat son plein avec la pièce Héritier des Brumes, La folle histoire du Théâtre du Peuple, une grande fresque à découvrir en 6 épisodes jusqu'au 28 août. Et puis vous allez pouvoir retrouver également chaque vendredi les éphémères. Pour le programme complet et la billetterie, vous avez rendez-vous sur le site théâtredupeuple.com. À Saint-Maurice, la guinguette de la fourmilière vous est proposée pour ce vendredi à partir de 18h avec High Folk et puis Lone Coverer côté musique. Il y aura également un repas sur réservation au 06 31 31 43 12. Comme chaque mardi, vous allez pouvoir retrouver les marchés nocturnes des producteurs locaux au Rucher de la Colline à Ferdru et ce sera de 17h à 21h. La fête du 15 août au haut du thème, eh bien, c'est deux journées de festivités, vendredi 14 et samedi 15 août, marché artisanal, fête foraine et de nombreuses animations ainsi qu'un vide-grenier et de quoi vous restaurer. Le 15 août au Tillot, rendez-vous sur les abords de l'étang de Chaume pour découvrir un grand show laser et à proposer à partir de 22h30. Alors sachez que la soirée débutera même un petit peu plus tôt avec de quoi vous restaurer et puis animation par le groupe Vent d'Est. À toute vapeur, c'est l'événement que vous propose Fraisse Mini Train à Fraisse-sur-Moselle au 28 bis rue de Lorraine, samedi 15 août de 15h à 20h et dimanche 16 de 14 à 18h. Pour ce 15 août, je vous rappelle qu'il y a la fête de l'abeille et de la biodiversité de 10h à 18h au Rucher de la Colline à Ferdru. Vous retrouverez également le marché aux puces de Bussan, Hall de la Mouline, de 6h30 à 17h.
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8: Cette semaine, l'Office du tourisme des Ballons des Hauts-de-Vosges vous propose de multiples animations. Pour le jeudi 13 août, Festival Musée Musarde à Cornimont. C'est les derniers instants, donc faut pas les louper. Le Petit Montmartre à Bussan, les jeudis équitables des attelages du Val de Hutte à Bussan, la découverte de l'escalade à Bussan ou au Ménil, selon. Jeudi en fête au Tio en soirée et contes et légendes d'autrefois aux Hautes Mines du Tio également. Le vendredi 14, ce sera une animation du Parc Naturel Régional Ballon des Vosges. Il était une fois le Rouge Gazon. Il y aura également une visite et une démonstration de forge à une figue dans le poirier au Girmont-Val d'Ajol. Le jeu de piste à la ferme à Ventron pour complicité animale. La guinguette de la fourmilière à Saint-Maurice-sur-Moselle. La découverte des chauves-souris au musée des Hautes-Mines au Tillot. Le marché nocturne au Rucher de la Colline à Ferdru. Et les éphémères seront proposés ce vendredi au Théâtre du Peuple à Bussan avec ce qui s'éveille en nous. Pour le samedi 15 août, la fête de l'abeille et la biodiversité au Rucher de la Colline à Ferdru, le marché aux puces à Bussan et le festival à toute vapeur à Fraisse-sur-Moselle. Un show laser également à l'étang de Chaume au Tio. On continue avec une rando semi-nocturne et le club vosgien à Rue-sur-Moselle, la visite nocturne de la chapelle Le Corbusier à Ronchamp et un blind test au restaurant Le Châtelet de Ferdru. Pour le dimanche 16 août, festival artisanal du Ballon d'Alsace. C'est Tradition et Transhumance qui organise ça. Festival Vapeur à Fraisse Mini-Train. Et puis le Ballon d'Alsace de 1870 à 1918 au Ballon d'Alsace. C'est une animation du Parc Naturel Régional Ballon des Vosges. Et la fête foraine au Musée Départemental de Château-Lambert. Tous les jours, vous pouvez retrouver les féeries nocturnes, des jeux de piste au ballon d'Alsace pour les petits et les grands, la représentation des Héritées des Brumes au Théâtre du Peuple, qui a lieu en général à partir du milieu de semaine, rando-apéro au sommet du ballon d'Alsace par le bureau Montagne Ballon d'Alsace, qui a lieu plusieurs fois dans la semaine, et la visite découverte du rucher de la colline de Ferdru, également possible plusieurs fois dans la semaine. N'hésitez pas à nous contacter par téléphone 03 56 11 00 90 ou à venir dans nos différents bureaux.
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0: Thiot, à l'entracte de Vanier, au grand écran à la Bresse. Vous pourrez aussi le retrouver au Majestic de Remiremont. La bataille de Gaulle, J'écris ton nom, c'est la partie 2 de ce biopic signé Antonin Baudry avec Simon Abkarian. L'histoire qui retrace l'épopée du général de Gaulle est donc à l'affiche à la MCL de Gérardmer et puis encore à Remiremont au Majestic. Dans les gros blockbusters de cet été, eh bien, on retrouve bien sûr l'Odyssée de Christopher Nolan avec Matt Damon, Tom Holland, Anne Hathaway et bien d'autres. L'épopée d'Ulysse, notée 4,2 par la presse et 4,3 par les spectateurs, visible au cinéma du Casino à Gérardmer, puis au Majestic de Remiremont. Spider-Man Brand New Day est toujours à l'affiche. Vous pourrez le voir au Thiot, aux Variétés, à Remiremont au Majestic et puis au Casino de Gérardmer. Film d'action fantastique de Destin Daniel Cretton avec Tom Holland, Zendaya. Et donc dans cette nouvelle histoire, le monde a oublié Peter Parker et celui-ci lutte toujours contre la criminalité. Et un nouvel adversaire de taille fait son apparition. Et pour cette nouvelle mouture de l'homme araignée, les notes sont plutôt bonnes, 3,3 pour la presse et 4,1 pour les spectateurs. Alors sachez qu'il y a aussi des séances ciné-cultes qui vous sont proposées, comme par exemple cette semaine à l'entracte de Vanier, vous pourrez voir ou revoir le célèbre Robocop. Et puis aux Variétés du Thiot, ça sera carrément Retour vers le futur. En nouveauté cette semaine au Majestic de Remiremont, découvrez La fin d'Oak Street, film d'action, d'aventure et de science-fiction de David Robert Mitchell avec Anne Hathaway et Ewan McGregor. La rue d'Oak Street, suite à un événement mystérieux, se retrouve propulsée en plein monde des dinosaures et la famille Platt va devoir tenter de survivre. À Remiremont, vous allez pouvoir retrouver une des comédies romantiques de cet été, Juste pour une nuit, un film américain de Will Gluck avec Monica Barbaro et Colm Turner. L'histoire des deux seuls célibataires d'une ville qui n'arrête pas de se croiser mais ne se trouve jamais.
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1: La vie au pays des lacs, Gérardmer, la Moselotte et la Bresse. L'accueil des vacanciers, c'est à Cornimont le lundi dès 18h30 à la salle des fêtes, à la Bresse lundi également de 10h à midi devant l'office de tourisme et à Vanier le lundi de 10h à midi dans l'office de tourisme. Des rendez-vous aussi avec l'exposition de l'association Art et Tradition Populaire Jérômois. C'est jusqu'au mercredi 19 août. Les caricatures de Jean Grossier, vous les découvrirez, c'était celle à l'époque, dans les années 70, des journaux, les annonces des Hautes-Vosges, alors qu'il voulait créer une édition, l'écho du Pays des Lacs, et c'était pour contrer l'écho des Vosges à l'époque. Alors, il y a les poids et mesures, les outils insolites, et vous découvrirez notamment les fameux thermomètres de Bussan. C'est de Vincent Baudin et Jean-Pierre Stocchetti. Et c'est à l'espace Tilleul, salle Jean Grossier, mais c'est donc au rez-de-chaussée de l'espace Tilleul. Et c'est donc tout au long de cette semaine et après. Les veillées interculturelles de la chapelle de Trinvexin, avec des rendez-vous, notamment justement aussi le mercredi 19 août, on parlera Ukraine. On écoutera l'Ukraine avec Uliana Oborchevska et Sofia Leitcha, ça se prononce certainement pas comme cela. Le mercredi 26 août, ce sera la Géorgie avec Alexandra Koteka et Tomas Vidbovski. Et le mercredi 2 septembre, la Bulgarie avec Milena Zeliakova et un atelier participatif associé, la cuisine géorgienne, avec Alexia, mercredi, jeudi 26 et 27 août en journée, et la cuisine du monde également avec Alexia, les 5 et 6 septembre, donc là, nous n'y sommes pas encore. Une veillée ukrainienne sont les grandes veillées qui auront lieu donc lors de toutes ces journées, avec Alexandra Koteka et Tomas Vibrovski, jeudi 27 août à 20h, et veillée du monde, ce sera le dimanche 6 septembre. Et puis bienvenue aux vacanciers également, tout à l'heure, mais à Saulsur, c'est le mardi à 18h30. Ça change d'ailleurs de l'ordinaire. Et jusqu'au 23 octobre, droit des femmes au fil du temps, portrait de Vosgienne. C'est au musée, avec les archives départementales, musée textile de Ventron.
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7: L'actualité de ce jeudi. Hier, en fin de matinée au centre-ville d'Épinal, un homme a semé la panique en déambulant avec un couteau de cuisine de 30 cm. L'individu a commencé son périple au magasin Monoprix dont il est un habitué. Une hôtesse de caisse a remarqué qu'il était armé. Il a vite quitté l'enseigne pour aller dans la rue. Les témoins ont pour la plupart trouvé refuge dans des boutiques. Il y avait des pompiers aussi sur place et l'un d'entre eux a pu ceinturer l'individu à un moment d'inattention, aidé par des passants. Personne n'a été blessé. Les gens étaient surtout choqués par ce qu'ils venaient de vivre. L'homme bien connu des forces de l'ordre a été interpellé et hospitalisé dans une unité de soins psychiatriques. Son état ne serait pas compatible avec une garde à vue. Il s'agit d'un homme de 45 ans qui a déjà été rappelé à l'ordre par la police pour des perturbations à Épinal. Il vivait dans un logement spécialisé rattaché à l'hôpital de Ravenel. Une procédure a été ouverte. Reste à savoir si cet individu sera reconnu responsable de ses actes. À Sapois hier, au niveau de la cascade du Bouchot, vers 14h30, un sapin situé en surplomb s'est effondré et s'est disloqué au contact de pierre. Des morceaux sont tombés dans l'eau où se baignaient 4 enfants. Il n'y a pas eu de blessés. Les baigneurs sont sortis du bassin et des adultes ont dégagé les morceaux de bois. L'arbre était en fait victime de la sécheresse et des scolytes. Les démineurs de Colmar sont intervenus 2 fois dans les Vosges mardi. Tout d'abord vers 16h pour la découverte d'une ancienne grenade au phosphore dans un étang asséché de Ramonchamp. L'engin dégageait une fumée blanche et irritante. Les lieux ont été sécurisés et la grenade a été prise en charge. Puis les démineurs se sont rendus à Gérardmer vers 17h45 où un obus d'avion a été mis à jour à proximité du lac, là encore révélé par la sécheresse. L'engin sécurité a été pris en charge par les spécialistes. Et on continue de parler de la sécheresse avec les fédérations de pêche qui sont inquiètes et qui organisent des pêches de sauvegarde afin de tenter de sauvegarder un maximum de poissons qui subissent la hausse des températures dans l'eau avec également un manque d'oxygène. Cela aurait également un impact sur la reproduction de certaines espèces. Et puis à Gérardmer, depuis hier matin, l'eau du lac est pompée afin d'alimenter le réseau d'eau potable. Ce jeudi, c'est une journée de grève pour les sapeurs-pompiers dans le cadre d'une mobilisation nationale. Les pompiers réclament davantage de moyens humains et financiers, ainsi qu'une prise en compte de l'impact de leur mission sur leur santé. La continuité des services reste assurée pendant ce mouvement dans les Vosges. Nous avons appris le décès de Sylviane Arnoux, née Bernier, âgée de 70 ans. Ses obsèques auront lieu vendredi à 14h30 en l'église du Val d'Ajol. Décès de Jeanne Péduzy, née Thiers, âgée de 90 ans de Remiremont. Ses obsèques seront célébrées dans l'intimité. Décès de Guy Aubigny, âgé de 92 ans. Ses obsèques sont prévues vendredi à 10h en l'église de Ventron. Je vous rappelle les obsèques de Ginette Germain, née Velté, âgée de 94 ans, célébrées vendredi à 14h30 en l'église de Cornimont. Les obsèques de Carole Pirel, née Rocanière, âgée de 70 ans, auront lieu vendredi à 14h30 au funérarium de Gérardmer. Aujourd'hui sont prévues les obsèques de Jean-Paul Antoine, âgé de 87 ans, à 14h30 en l'église de Saint-Étienne. Le sport avec les championnats d'Europe d'athlétisme et Mohamed Abdallah Kunta est en argent sur le 400 mètres. Juste Kwaou Maté est en argent également sur le 110 mètres haies. La météo pour ce jeudi, du grand soleil avec des températures qui vont atteindre les 36 degrés. Ce sera la même chose pour vendredi. Samedi, du soleil avec un peu plus de nuages. Orage et petite pluie possible de 19 à 36 degrés. Toujours orageux pour dimanche et lundi avec une baisse des températures.
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2: L'hôtel-restaurant du Rouge Gazon à Saint-Maurice, qui va reprendre ses activités, est à la recherche d'un chef cuisinier pour un poste en CDI à 39 heures par semaine. Pour postuler, on vous demande 2 ans d'expérience. Et puis, l'équipe de l'hôtel-restaurant du Rouge Gazon recherche également un aide cuisinier. Là, c'est pour un contrat à durée déterminée de 6 mois à 35 heures par semaine, un poste ouvert aux débutants. L'hôtel des Bains, situé à Gérardmer, est à la recherche d'une femme de chambre, employée polyvalente, pour un poste en CDI à 35 heures par semaine, et c'est ouvert aux débutants. La municipalité de la Bresse est à la recherche d'un adjoint technique de bâtiment. C'est pour un contrat à durée déterminée de 6 mois à 35 heures par semaine. Ce poste est à pourvoir à partir du 15 septembre. On vous demande 6 mois d'expérience avec formation CAP, BEP ou équivalent dans les travaux publics. La Courtine à Remiremont est à la recherche d'un infirmier pour un poste en CDI à 35 heures par semaine. Pour postuler, on vous demande au moins 1 an d'expérience avec formation Bac plus 3 plus 4 et diplôme d'infirmier. Grand Moulin Auto à Saint-Étienne, les Remiremont est à la recherche d'un dépanneur remorque et véhicule léger pour un poste en CDI à 39 heures par semaine. C'est ouvert aux débutants, titulaires du permis B et C. Et puis toujours avec Grand Moulin Auto à Saint-Étienne, un mécanicien service rapide auto est recherché pour un CDI à 39 heures par semaine, poste ouvert aux débutants, titulaires du permis. Sur Saint-Étienne-les-Remiremont, une conseillère de vente pour l'enseigne Kiabi est recherchée. C'est pour un contrat à durée déterminée de 3 mois, à temps partiel, 25 heures par semaine. Prise de poste à partir du 1er septembre. 1 an d'expérience dans la vente est demandé. À Saint-Nabor, un plombier chauffagiste est recherché pour un poste en CDI à 40 heures par semaine. Alors, c'est un poste qui est accessible dès les débutants avec CAP, BEP ou équivalent en chauffage. Sur la commune d'Éloy, on recherche un agent d'exploitation en transport routier de marchandises pour un poste en CDI à 43 heures par semaine. 2 ans d'expérience sont demandés avec également le CACES chariot élévateur. À Arches, on vous propose un poste d'aide conducteur pour une mission intérimaire de 10 mois à 35 heures par semaine. Vous travaillerez en papeterie pour la préparation de bobinage. On vous demande également le CACES R485 ainsi que 4 ans d'expérience. À Arches, on vous propose un poste en alternance pour un contrat d'apprentissage en tant qu'apprenti animateur péri et extrascolaire. C'est pour un CDD de 12 mois à 35 heures par semaine.
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4: Les rues en fête au Tillo, prochain rendez-vous ce jeudi 13 août avec une nouvelle fois bien pas mal d'artistes dans les rues de la municipalité, avec aussi comme à chaque fois animation, marché, camelot devant la mairie. À noter que les bars du Tillo participent également à l'événement et font venir chez eux différents artistes pour des beaux concerts. Pour ce jeudi 13 août, il y a le tissage en famille proposé au musée du textile de Ventron. Ça sera à partir de 14h30. Visite du musée adaptée pour tous, mise en route des machines et atelier de tissage pour les enfants. Vous aurez toutes les infos en allant sur musée.ventron.fr. L'association artistique Entre Gens organise son petit Montmartre. Ce jeudi 13 août, place de la Mouline à Bussan, ce sera de 10h à 18h. Avec plusieurs artistes qui œuvreront sur différentes techniques, vous pourrez d'ailleurs les rejoindre avec votre propre matériel. N'oubliez pas que vous allez pouvoir donner votre sang à Ramon Champ pour le vendredi 14 août. Rendez-vous à la salle des fêtes de 16h à 19h30. La troupe IPAC vous propose des veillées interculturelles à la chapelle de Travexin à Cornimont. Et vous avez rendez-vous pour ce vendredi 14 août à 20h avec une veillée arménienne et plusieurs artistes à écouter et à découvrir. Et puis il y aura encore d'autres rendez-vous lors de ces grandes veillées. Vous aurez d'ailleurs toutes les infos en allant sur le site ipac-cie.com. Avec le Théâtre du Peuple de Bussan, la saison estivale bat son plein avec la pièce Héritier des Brumes, La folle histoire du Théâtre du Peuple, une grande fresque à découvrir en 6 épisodes jusqu'au 28 août. Et puis vous allez pouvoir retrouver également chaque vendredi les éphémères. Pour le programme complet et la billetterie, vous avez rendez-vous sur le site théâtredupeuple.com. À Saint-Maurice, la guinguette de la fourmilière vous est proposée pour ce vendredi à partir de 18h avec High Folk et puis Lone Coverer côté musique. Il y aura également un repas sur réservation au 06 31 31 43 12. Comme chaque mardi, vous allez pouvoir retrouver les marchés nocturnes des producteurs locaux au rucher de la colline à Ferdru et ce sera de 17h à 21h. La fête du 15 août au du thème, eh bien, c'est deux journées de festivités, vendredi 14 et samedi 15 août, marché artisanal, fête foraine et de nombreuses animations ainsi qu'un vide-grenier et de quoi vous restaurer. Le 15 août au Tillou, rendez-vous sur les abords de l'étang de Chaume pour découvrir un grand show laser et à proposer à partir de 22h30. Alors sachez que la soirée débutera même un petit peu plus tôt avec de quoi vous restaurer et puis animation par le groupe Vent d'Est. À toute vapeur, c'est l'événement que vous propose Fraisse Mini Train à Fraisse-sur-Moselle au 28 bis rue de Lorraine, samedi 15 août de 15h à 20h et dimanche 16 de 14 à 18h. Pour ce 15 août, je vous rappelle qu'il y a la fête de l'abeille et de la biodiversité de 10h à 18h au rucher de la colline à Ferdru. Vous retrouverez également le marché aux puces de Bussan, hall de la Mouline, de 6h30 à 17h.
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0: 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Salut Francis.
1: Salut Eric et bonjour à toutes et tous.
0: Et on va commencer sans plus tarder par les sorties de ce mercredi.
1: Les sorties de ce mercredi, il y en a pas mal. Et en effet, on va égrener les principales d'entre elles. On commence tout de suite par le film qui s'appelle La fin d'Oak Street. C'est un film d'action, d'aventure, de science-fiction également, réalisé par David Robert Mitchell, américain de 51 ans. C'est son quatrième long métrage. Voilà, on lui doit notamment It Follows Silver Lake. L'histoire, eh bien, lorsqu'un mystérieux événement cosmique arrache Oak Street à sa paisible banlieue, et la transporte vers un lieu inconnu, la famille Platt, désorientée dans ce nouvel environnement hostile, comprend vite qu'il leur faudra rester en vie pour survivre. Voilà. Donc, ce film, le réalisateur, qui est passionné par les dinosaures depuis l'enfance, a toujours voulu leur consacrer un film. Il a imaginé une de ces créatures en train de fouiller les poubelles devant une maison, et voilà. Les dinosaures ont été conçus par des effets spéciaux, évidemment, puisqu'on sait qu'ils ont disparu depuis très longtemps. Alors le film a été tourné dans des décors naturels aux alentours de la ville d'Atlanta, qui se trouve en Géorgie. Donc voilà pour un film dont je n'ai que la note de la presse, 3,3 sur 5. Voilà, pour La fin d'Oak Street.
0: Voilà, on va écouter la bande-annonce qui est en train de charger pour ce film, La fin d'Oak Street.
2: Vous avez vu la lumière bizarre qu'il y a eu cette nuit?
3: Une lumière bizarre?
2: Il y a le vent qui soufflait hyper fort. Le chien flippé, il arrêtait pas d'aboyer.
4: Ça, c'était peut-être un hélicoptère.
3: Ou une soucoupe volante. Des extraterrestres.
5: N'importe quoi. On n'a plus d'eau maintenant.
3: Apparemment, c'est tout le quartier qui a plus de courant.
5: C'était quoi ça?
3: On est coincé.
5: J'ai l'impression que notre quartier, notre maison, notre rue, tout s'est déplacé.
0: Voilà, que va-t-il se passer? Vous le saurez en allant voir la fin d'Oak Street.
1: Exactement, et on continue avec le deuxième film du jour. Ça s'appelle Tomber du ciel. C'est une comédie familiale de Monsieur Mohamed Hamidi. À qui l'on doit les films comme Terminal, Le Nouveau Jouet ou Citoyen d'honneur. Dans les rôles, Iliès Jadel, premier grand rôle, voilà, c'est un humoriste français, Josiane Balasco et Fred Testo, les actrices et les acteurs plus connus évidemment. Eh bien, le synopsis, c'est-à-dire l'histoire. Iliès mène une vie joyeuse dans la banlieue de Roubaix. Seul problème, le bac. Après avoir échoué deux fois, c'est sa dernière chance de l'avoir et de rendre enfin fiers ses parents. Mais un incendie survient pendant le bac blanc et on l'accuse d'en être à l'origine. Exclu de son lycée, il doit quitter son quartier et aller dans le seul établissement qu'il accepte, le pensionnat catholique de Saint-Albert-le-Grand en Bourgogne. Entre choc des cultures et quête de rédemption, Iliès va devoir surmonter ses préjugés et ceux des autres. Voilà. Alors le projet trouve sa source lors de l'édition de 2022 du Marrakech du Rire. Hein, c'était très connu, je crois, avec Jamel Debbouze, d'ailleurs, qui a dû le lancer. Ce fameux projet, l'acteur principal, donc Iliès Jadel, l'a largement puisé dans ses propres projets personnels, donc pour s'inspirer de ce premier grand rôle. Alors, les notes, alors malheureusement, la presse est très sévère avec ce film, 1,5, alors je crois qu'il n'y a pas beaucoup quand même d'avis, il faut quand même le dire, et les spectateurs, bah, c'est totalement le contraire, hein. 4,6, hein, une grosse différence comme ça, quand même, ça mérite peut-être de regarder d'un peu plus près. Voilà pour le film Tomber du ciel, comédie familiale.
6: Iliès, rentre réviser, demain c'est le bac. vraiment que tu laisses coup-ci.
7: Il est hors de question que vous terminiez l'année ici. Vous allez changer de lycée. Il s'agit d'un lycée catholique.
8: Ahmed, Ilyes, Fatima, c'est pas catholique. C'est pas... Jésus va jamais vouloir, je pense, hein?
7: Il s'agit du lycée Albert le Grand à Chablis.
9: Écoutez, madame, moi je viens d'arriver ici.
6: Vous m'appelez ma sœur.
9: J'ai pas le numéro de votre sœur. Et du coup, vous êtes qui?
6: C'est le frère Oscario.
9: C'est un frère.
10: Chez les catholiques, c'est génial, mais je te préviens, il y a des pièges.
11: Tu fais quoi, là?
9: Je peux pas déjeuner ce matin.
12: Il est en train de manger tout le corps du Christ, là.
9: Commencez pas à dire j'ai mangé les gens.
13: Ce sont les hosties pour la messe de dimanche.
14: Allez immédiatement vous confesser.
9: Dans l'armoire, là?
10: Premier piège. Il mange du cochon tous les jours.
15: Tu veux, j'ai jambon beurre.
9: Non, en fait, vous avez...
15: Saucisson beurre.
10: Deuxième piège. Quand ils boivent et dansent et chantent, ils font la queue leu-leu. Attention, rentre jamais dans la queue leu-leu. Tu peux jamais en sortir.
6: Tout le monde s'éclate à la queue.
10: C'est pas vrai.
9: Je vous jure, je suis dans une prison. Là, je vous appelle avec un meuble.
16: Y a pas de réseau dans son monastère, là.
17: Wesh, mon frérot, ça va ou quoi?
18: Ça me fait trop plaisir que tu sois là, mon ref.
19: Voilà. Tu t'approches du cochonnet, là.
9: Voilà. Il y a du cochon partout, ici, en fait.
20: Bonjour, mon fils.
9: Bonjour, papa.
0: Voilà, on a écouté quasiment toute la bande-annonce. Faut espérer que tous les gars ne soient pas dans la bande-annonce. Ça arrive
1: oui,
0: souvent.
1: Oui, ça arrive souvent. Bon, apparemment, si le film est aussi marrant qu'on croit l'entendre dans la bande-annonce, ça vaudrait le coup d'y aller. Hein,
0: oui,
1: voilà.
0: Oui.
1: Je dis ça comme ça. Bon, on continue avec les films du jour. Un film qui s'appelle Soudain. Soudain, c'est un drame de Ryusuke Hamaguchi, qui est japonais. On lui doit des films comme Le Mal n'existe pas ou Drive My Car, des films très, très connus, hein, qui a été primé à Cannes en 2021. Je me souviens d'avoir vu ce film quand même, qui est assez particulier, on va dire ça comme ça. Virginie, donc, Tao Okamoto et Kodai Kurosaki, alors ces deux dames ont obtenu le prix d'interprétation féminine, donc c'est un double prix qui a été donc donné à Madame Virginie Efira et Tao Okamoto. L'histoire de ce film. Alors, directrice d'un établissement pour personnes âgées, Marie-Lou tente d'y instaurer une philosophie de soins innovante basée sur l'écoute et la dignité des résidents. Malgré la réticence d'une partie de ses équipes, sa rencontre avec Marie, une metteuse en scène japonaise qui se bat contre un cancer, elle va bouleverser sa trajectoire. En nouant une amitié profonde, les deux femmes engagent ensemble un combat pour rendre possible l'impossible. Alors le film repose sur la rencontre entre une Française et une Japonaise, ce qui a posé un défi de taille à Virginie Efira et à Tao Kamato, qui est donc voilà, bien sûr, hein, pour tourner ensemble. Et le film a été tourné dans un véritable EHPAD. Très très bonne note pour ce film, hein, Soudain, qui obtient 4,2 pour la presse et 3,9 pour les spectateurs. J'espère que l'on passera ce film au grand écran. C'était demandé, on verra.
21: Certaines personnes dont je fais partie ne tiennent pas nécessairement à séparer le travail et la vie privée.
22: Mets-toi bien dans son regard.
23: Juste tes paumes vers le haut en soutien.
24: En traitant bien les autres, ça évite aussi de se faire du mal à soi.
25: Dans la réalité, ça ne se passe pas comme dans les manuels d'humanitude.
26: Si elle démissionne, on risque de perdre d'autres infirmiers dans la foulée.
27: Ne va pas trop loin, tu vas te faire dégager.
28: Demain, t'as enfin un jour de congé. Je t'interdis de venir travailler.
29: Je passe un moment très précieux.
30: Arigato. Marie de Fontaine.
0: Virginie Efira dans ce film Soudain.
1: On continue avec un film qui s'appelle Juste pour une nuit. Titre original One Night Only, un film réalisé par l'Américain Will Gluck. Nous sommes donc quand Owen, qui vient de se faire larguer, rencontre Ali, qui croit encore au grand amour, l'étincelle est immédiate. Mais une série de maladresses et de mésaventures vont continuellement

0: J'espère que ce film marchera. Hein, voilà. Donc, on l'a dit, Louis Luc avait déjà réalisé Pierre Lapin 1, 2. Oui, voilà, il y a un autre film aussi. On en a parlé tout à l'heure. Voilà, donc pour ce film qui s'appelle Juste pour une nuit. La presse, bon, c'est 2 sur 5. Et oui, on croit que quand on lit l'intitulé, pour cela, c'est compliqué, il faut voir le film. Les spectateurs, 3,4 sur 5. Voilà, pour ce film, Juste pour une nuit.
1: Je meurs de faim.
2: Hein ?
1: Je meurs de faim.
2: Hein ?
1: Je te dis que j'ai trop faim.
2: On est fermé.
1: Je connais le proprio. C'est la meilleure pizza de ma vie. C'est même mieux que le sexe, d'après mes souvenirs.
2: C'est quoi ce que tu préfères ?
1: La dose de fromage.
2: Dans le sexe ?
1: La montée du désir.
2: Ça, c'est typiquement une réponse de femme.
1: Et toi alors, t'aimes quoi ? Les seins ? On te chevauche ? Ton truc, c'est le marteau piqueur ?
2: Waouh ! Moi, ce que je préfère, c'est ce qu'il y a après.
1: Oh non, sérieusement ?
2: Sérieusement ! Deux personnes allongées l'une à côté de l'autre, qui partagent un secret.
3: Ouais, ça promet, hein, juste pour une nuit, Francis.
0: Oui, on continue avec un film qui s'appelle Undertone, épouvante, horreur, interdit au moins de 12 ans. C'est un film de Yann Tuazon, qui est canadien, avec dans les rôles Nina Kiry, Michel Le Duquet et Kaelin Bastidos. Alors, l'histoire, animatrice d'un podcast consacré aux phénomènes paranormaux, Evie retourne dans la maison de son enfance pour veiller sa mère mourante. Un jour, elle reçoit d'étranges enregistrements. En les diffusant dans son émission, Evie réalise que les événements décrits semblent déteindre sur la réalité. Les sons deviennent de plus en plus troublants, comme si quelque chose cherchait à lui parler. Et plus elle écoute, plus la menace s'approche. Et oui, alors donc, un film apparemment dont on dit qu'il est terrifiant. Avant d'être un long métrage, le film a d'abord été imaginé par Yann Tuazon comme une fiction radiophonique. Et lorsque le cinéaste a dû revenir dans sa maison d'enfance, à Toronto, ses deux parents étaient déjà très malades. Et le film était tourné dans la maison familiale quand même, et ce film a été influencé par des films comme le projet Blair Witch, un célèbre film, ou bien Paranormal Activity. Voilà, donc ce film, Undertone, obtient une note de 3 sur 5 pour la presse et 2,3 pour les spectateurs.
4: Bienvenue dans un nouvel épisode de Undertone, le podcast où on décortique tout ce qui fait flipper. Ivy Babich, je suis la sceptique de service. Et pour m'accompagner, mon co-animateur, Justin Manuel.
5: Tu vas adorer, j'ai un truc bien ouf pour toi.
6: Il y avait 10 fichiers audio en pièces jointes qui nous ont été envoyés depuis une adresse mail anonyme.
4: Laisse-moi deviner. Un cas de possession diabolique.
5: T'es prête ?
4: C'est parti.
6: Depuis le début de cette aventure, nous avons entendu des choses franchement troublantes.
4: T'es sérieux, là ?
7: Je voudrais parler à Marie.
3: Undertone, eh oui, c'est troublant. Alors, on va pas vous passer tous les sons comme ça, diaboliques, mais vous pourrez aller voir ce film, Undertone.
0: Et on continue avec un film qui s'appelle Une aube nouvelle. C'est un film d'animation de Hitoshi Shinomiya, qui est japonais, vous l'aurez deviné. Alors, l'histoire, l'usine de la famille Obinata, spécialisée dans les feux d'artifice, est sur le point d'être fermée administrativement. Autrefois nichée au cœur d'une forêt verdoyante, le site est désormais recouvert de panneaux solaires. Et une route départementale doit bientôt traverser l'emplacement de l'usine. Depuis 4 ans, Keitaro s'est enfermé dans cette usine désaffectée, où il fabrique seul des feux d'artifice. Il est obsédé par le mystère du Suari, un feu d'artifice fantôme, censé représenter l'univers que son père avait créé juste avant de disparaître. Avant la confiscation de l'usine, Keitaro est déterminé à lancer le Suari de son père. Hanté par ses souvenirs, il fait appel à son frère Shishi et à son ami d'enfance, Kaoru,

0: pour faire éclater une aube, nouvelle coproduction franco-japonaise. Donc le metteur en scène, on le dit, il est peintre et illustrateur connu. Et voilà, le film a connu un beau parcours en festival et notamment en première mondiale à Berlin en 2026. Et puis, bien sûr, il a été présenté au Festival d'Annecy, qui est le festival de films d'animation par excellence. Mmh. Voilà, donc pour cette coproduction, la presse 3,3 sur 5 et les spectateurs 3 sur 5. Donc c'était une aube nouvelle.
1: Mais nous n'aurons pas de bande-annonce en français.
0: Alors on continue avec encore un ou deux films. Le prochain s'appelle Un grand raccourci, c'est une comédie dramatique. Darman Foeck et Clément Devilliers, ce sont deux amis qui le sont amis depuis le collège, avec Sarah Monpetit, Louise Labec et François Lebris. L'histoire, quand le restaurant familial menace de fermer, deux cousins bretons relâchent des rats pour s'improviser des ratiseurs. Ah. Le même été, deux femmes jeunes trafiquent le concours de beauté local pour promouvoir leurs bijoux. Embarqués dans leur stratagème chaotique, les quatre débrouillards en quête d'avenir finissent par se percuter. Alors, les réalisateurs, donc Foeck et Devilliers, disent que le cinéma ne doit pas s'arrêter à la porte de la salle. Il doit créer une communauté. Cette manière de se connecter avec le public est aussi un moyen de l'attirer en salle. Ben, j'espère qu'ils ont raison, parce qu'il faut attirer du monde en salle, parce que le cinéma, bon, il y a un renouveau, mais c'est quand même pas si simple. Voilà, alors, pour ce film, les deux réalisateurs ont posé leur caméra au cœur de la Bretagne. Voilà, pour oui, pour représenter leur cinéma dans différentes villes. Voilà. Donc, un grand raccourci, la presse 3,7, c'est pas mal, hein. Et les spectateurs 4,4. Très bonne note pour ce film.
2: Tu regardes au loin l'horizon. En fait, il faut qu'on sente que t'as vraiment un lourd secret. T'as un énorme secret ?
3: Non.
2: Mais me le dis pas !
3: Je m'appelle Louise, j'ai 23 ans. Je suis conseillère funéraire et je participe au concours de Miss pour...
2: Pourquoi ?
3: Pour... je sais pas pourquoi.
4: T'es mon cousin ! C'est fou, t'as pas un mot d'encouragement. Tu sais combien ça peut gagner un dératiseur ? Ne regarde pas comme ça, c'est l'idée du siècle. Si ça marche bien, bientôt on pourra retaper le resto.
5: T'en faut combien ? Alors ça fera 412,50€, s'il vous plaît.
4: Sur toutes les filles qui sont là-bas, il y en a aucune que tu trouves moche ?
3: Non, moi je juge pas.
4: Et toi ?
6: Ouais, il y en a des moches, ouais.
3: Qui ?
6: Franchement, Lisa, Maïlis, Jade... Je comprends pas, c'est pas bien 1m69.
7: Bah non, t'as pas le droit, faut faire minimum 1m70. C'est pour ça que j'ai été recalée l'année dernière.
2: Personne suivante, s'il vous plaît.
8: Non, t'as pas fait ça.
7: C'est ta faute.
8: De quoi c'est ma faute ?
6: C'est sûr, c'est Candice.
7: Il s'est passé quoi avec l'autre meuf ?
9: Je viens de croiser mon pote du comité du Finistère, et alors entre nous, il est très jaloux.
1: Un grand raccourci, comédie.
0: Et on va terminer avec un film turc de M. Hüseyin Aydin Gürsoy. C'est son premier long métrage avec Lionel Erdogan, Charles Berling et Metehan Aygün. L'histoire, Mathieu, donc une affaire turque, hein, ça s'appelle. Mathieu s'est éloigné de sa communauté turque pour grimper l'échelle sociale. Avocat déterminé, il travaille dur pour devenir associé dans un influent cabinet d'affaires parisien. L'irruption dans sa vie d'un jeune Turc en situation précaire, ayant besoin d'aide, va le précipiter dans une affaire de corruption mettant en péril tout ce qu'il a bâti. Pour ce premier long métrage, c'est un thriller qui s'appuie sur une expérience intime. Le réalisateur, donc Hüseyin Aydin Gürsoy, est arrivé en France à l'âge de 21 ans. Le film traite des thèmes comme l'immigré, l'ascension sociale. Le réalisateur avait l'intention de raconter l'histoire de près de 700 000 personnes turques ou issues de l'immigration, qui se trouvent donc en France, je pense. Voilà. Donc pour une affaire turque, la presse, une bonne note, oui, 3,4 sur 5, et les spectateurs, 3,8. Voilà, donc pour ce film, une affaire turque, c'est avec ça qu'on termine. Donc, alors oui, il y avait encore peut-être un film, oui, pardon. Ah oui, non, j'ai pas terminé, parce qu'il y a beaucoup de films. Très rapidement, Lydia et le vaisseau Les Tempêtes, animation, aventure famille de Nancy Florence Savard, qui est canadienne, et Philippe Arsenault. Voilà, l'histoire, eh bien, lorsque son frère aîné, Tadeus, est mystérieusement enlevé par l'envoûteur, Lydia, 11 ans, part à sa recherche, dans la mer de brume, recueillie par l'équipage du Dauphin, un navire volant, Elle devient l'apprentie de l'astromagicienne Ambrosia. Celle-ci cherche d'autres enfants disparus, dont son propre fils bien décidé à résoudre ce mystère. Lydia devra apprendre l'astromagie et ainsi envoûter l'envoûteur. 2,8 pour la presse et 2,8 aussi pour les spectateurs. Il y a aussi un autre film, rapidement, Chicas, triste. Fille triste, les chicas, il me semble que c'est le pluriel de fille, simplement, de femme. De Fernanda Tovar, qui est mexicaine, et c'est son premier long métrage, donc avec Dan Alvarez et Rocío Guzmán. L'histoire, la maestra et Paula, deux amies inséparables, sont les meilleures nageuses de leur équipe, jusqu'à ce qu'un événement traumatique, survenu au cours d'une soirée, les oblige à choisir entre garder le silence et prendre la parole, quitte à mettre leur amitié à rude épreuve. Le film a été présenté en première mondiale à la Berlinale de Berlin en 2026 et a emporté l'Ours de Cristal. L'Ours de Cristal, c'est donné par un jury d'adolescents. Voilà, et le film a nécessité 8 ans d'écriture. Donc voilà, on termine avec le film Chicas Triste.
1: Et bien voilà, merci.
0: Alors,
1: Francis.
0: Pardon, 3,8, ah, une note de la presse, c'est bonne note, et 3,1 par les spectateurs. Voilà, j'en ai fini avec les sorties.
1: Voilà, merci Francis. Et nous, on va écouter un petit peu de musique. Hein. Tu nous as choisi Bobby Gentry.
0: Eh oui, Bobby Gentry, une vieille chanson, une ballade, si l'on peut dire.
1: Hein. Eh oui, Ode to Billy Joe.
0: Qui avait été reprise en français par Joe Dassin, me semble-t-il. Mmh. Écoute bien la musique.

0: plutôt Billy Joe. C'est à l'instant Bobby Gentry. Oui, c'est oui. Une autre version de Joe Dassin. Joe Dassin, c'était Marie-Jeanne en 1968.
1: C'est une chanson assez bizarre. Si on l'écoute bien, il y a une sorte d'énigme dans cette chanson. On ne sait pas trop ce qui s'est passé quand on écoute. Oui, oui, c'est vrai.
0: Bien, écoutez, Joe Dassin avec Marie-Jeanne. Et puis, comme ça, après, on terminera par le box-office. Oui.

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0: jeu d'Assin, Marie-Jeanne. Vous êtes toujours dans l'émission ciné avec Francis. Hein.
1: Oui, chiffres, Francis. Alors le box-office, effectivement, j'ai des chiffres du box-office français. Un Spider-Man, Brand New Day, qui cartonne avec plus de 5 millions d'entrées. Hein. Et l'Odyssée en deux, mais avec quand même 5 600 000 entrées. C'est un film que je recommande pour ceux qui aiment le cinéma, qui est long, 2h52, mais qui passe très vite. Et c'est très bien. En 3, La Patte Patrouille, 730 000 entrées. De la Comédie Française, on vient d'en parler, 779 000 entrées. Vaina, La Légende du Bout du Monde, près de 2 millions d'entrées. La Bataille de Gaulle, 2 100 000. Donc ça, j'écris ton nom, hein, c'est cette partie-là. Toy Story, 4 200 000 entrées. Les Gendarmes, 140 000 entrées. Là, ça marche bien, moins. En 9, La Bataille de Gaulle, L'Âge de Fer, 2 600 000 entrées. Et des Minions et des Monstres, avec 2 700 000 entrées. Voilà pour le box-office français.
0: C'est
1: merci
0: la,
1: à toi, Eric.
0: C'est la fin de cette émission. Oui. On te retrouve.
1: Alors,
0: on te retrouve
1: pas la semaine prochaine.
0: Non, pas mercredi.
1: Non, celui d'après, en principe. Voilà.
0: On te retrouve dans 15 jours, juste avant la rentrée. Alors.
1: Exactement. Merci, Eric. Au revoir. Allez au cinéma.

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J'ai pas tout compris. Est-ce qu'on pourra répéter ce qu'on attend de moi? Non, j'ai dû être distrait, j'ai rien vu passer. J'ai pas loupé, je sais pas, un signe du ciel ou du destin? Quelque chose qui disait, c'est par là, t'inquiète, tout va bien. Enfin, vous comprenez, je dis ce qui me vient, ça peut tout aussi bien ressembler à un dictionnaire ou un panneau publicitaire. Un truc céleste qui brille, quoi. Parce que ça devient urgent, là. J'ai besoin d'air, et je trouve pas comment ouvrir les fenêtres à l'univers. Me faites pas croire que je suis seul avec ce truc mélancolique qui grogne sur le palier, qui bouffe dans mon assiette et qui pisse sur les fleurs quand je vais me promener. En plus, je crois que c'est pas le mien. On a dû me le prêter et il est pas à ma taille, j'ai l'air d'un con. Je flotte dedans comme un enfant qui porte le pull de ses darons, c'est pour ça. Je crois qu'on a dû se gourer au service des solitudes. Ils ont cru que j'étais deux, les numéros étaient collés, c'est pas grave. Mais si on pouvait m'indiquer où ça se balance le mal d'exister qu'on a en trop, un service client, peut-être même un numéro. Allez, passez-moi le délégué, le responsable, le manager. J'ai deux, trois trucs à lui dire. Y a combien de cœurs sur répondeur ?

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1: Attendez, attendez, comment ça je peux pas faire demi-tour? Non, j'ai pas reçu l'info, non? Faut quoi, un visa? Un vaccin contre la nostalgie pour revenir sur ses pas? Parce que j'en reviens de là-bas, hein, en fait, c'est là où j'ai grandi. L'avenir, je connais pas, je suis venu ici en touriste pour visiter. Ah, c'est super, bravo. Un peu triste la déco, mais je vous laisse gérer. Comment ça, la sortie définitive? C'est ma vie ou un vigile de fin de soirée? Laissez-moi passer. Vous comprenez pas? J'ai plein de potes de l'autre côté. Un tas de projets que je me suis juré de retrouver quand mon sac serait moins lourd. J'ai des espoirs, même des premiers amours. Laissez-moi les prévenir. Au moins leur dire que je reviendrai pas. Je suis parti comme si j'allais fumer une clope. J'avais pas vu le panneau stop, je vous jure. J'aurais su, j'aurais ralenti la lutte.

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